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2: Bonjour à toutes et tous et bienvenue dans l'agenda de Radio Alto. On est parti pour les bons plans des Bauges. Dimanche 27 septembre, la Virade Beauju revient pour sa 6e édition à la Motte en Bauges. Toute la journée, l'association Vaincre la mucoviscidose vous propose de venir courir, marcher, profiter des animations, manger un morceau ou simplement passer la journée au profit d'une même cause, donner du souffle à ceux qui en manquent. Il y aura notamment des parcours de 2,5 à 15 km à réaliser en courant ou en marchant pour tous les âges. Les inscriptions se font sur place le jour même, de 8h30 à 9h45, avec un départ des parcours à 10h. C'est la fête d'automne à Cusy, à la salle du foyer communal. Retrouvez des marchés de producteurs, créateurs et artisans, des repas, notamment des cuisses de grenouilles, un forum d'associations et une buvette. C'est à partir de 9h. À Aillon Margeria 1400, rendez-vous pour le festival Allez là ! Trois jours de spectacles, de musique et de convivialité où le sport rencontre les arts dans une ambiance festive, familiale et résolument décalée. Au programme, un chapiteau au milieu des montagnes, des concerts et des spectacles surprenants, des activités toute la journée pour tous les âges, des funambules qui traversent le vide, une projection de film, une tente à histoire, à boire, à manger et une zone de camping. Le festival est organisé par les Fondus de Slack et la commission Slackline du Club Alpin Français de Chambéry. L'accès est gratuit en journée et les soirées sont payantes à partir de 18h pour les concerts et les spectacles sous chapiteau. Dans la continuité des Journées du patrimoine, le comité des fêtes du Châtelard propose une exposition des tableaux du peintre Joseph Communal en face de l'église du village. C'est ouvert tous les jours jusqu'à dimanche. Le Cinébus propose deux séances de cinéma à Cusy, avec la projection de la Pat' Patrouille Mission Dino à 10h, puis à 18h, le film Fjord, qui a reçu la Palme d'Or à Cannes en 2026. L'histoire parle des Georgiou, un couple romano-norvégien très pieux qui s'installe dans un village au bout d'un fjord, où ils se lient rapidement d'amitié avec leurs voisins, les Hallberg. Les enfants des deux familles deviennent très proches malgré des éducations différentes. Lorsque le corps enseignant découvre des ecchymoses sur le corps d'Elia, l'aîné des enfants Georgiou, la communauté se demande si l'éducation traditionnelle que ces enfants reçoivent de leurs parents pourrait en être la cause. Pour ceux qui veulent sortir du massif, du 18 au 27 septembre à Chambéry, il y a un festival pour fêter les 10 ans du collectif d'artistes Fruits Verts Entertainment. Au programme, spectacles et concerts sous chapiteau, à côté de la piscine de Buisson-Rond. Le triathlon d'Annecy revient au paquet samedi 26 et dimanche 27 septembre pour deux journées de sport organisées par l'association Les Hydros, intégralement bénévoles. Au programme, épreuves olympiques en solo ou en relais le dimanche. Quelques annonces sur le massif. Le département de la Savoie réalise des travaux de création d'évacuation des eaux pluviales sur la RD 206A sur la commune des Déserts au lieu-dit Les Favres. La circulation sera totalement interrompue sur ce secteur du lundi 21 septembre au vendredi 9 octobre de 8h30 à 17h30. En dehors de ces horaires et le week-end, elle se fera en alternance. Une déviation sera mise en place pour les deux sens de circulation par Plainpalais et La Fécla. Rencontre gratuite pour les travailleurs indépendants le mardi 6 octobre de 12h30 à 14h30 aux Amis des Bauges pour discuter de l'IA. Le thème abordé sera celui de la découverte de l'IA, qu'est-ce que l'IA, du concept aux enjeux en passant par les algorithmes. Cette rencontre pourra être complétée par un parcours de 3 ateliers pratiques d'une heure suivi de questions-réponses. Inscription auprès de l'accueil des Amis des Bauges au 04 79 54 87 64 ou par mail à l'adresse accueil@amidesbauges.org. Cet agenda vous est proposé en partenariat avec la fruitière du cœur des Bauges de l'Échrenne.
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1: Du vendredi 18 au dimanche 27 septembre, le collectif d'artistes Fruits Verts Entertainment organise le festival Les Fruits Verts sont mûrs à Chambéry. Radio Toutoui Chambéry a reçu le collectif dans leur studio pour vous faire découvrir le programme de ces 10 jours de spectacles et de concerts pour les tout-petits et les plus grands. Merci à Radio Toutoui pour cette interview.
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3: C'est bienvenue dans La Locale et surtout bienvenue sur Radio Toutoui, une radio associative locale implantée à Chambéry depuis 2022 et qui est la très heureuse et très fière petite sœur de Radio Grésivaudan. Aujourd'hui dans La Locale, nous démarrons en fanfare et c'est peu de le dire puisque nous allons vous parler d'un anniversaire qui promet du grand spectacle pour vous régaler tous et toutes petits et grands. Du vendredi 18 au dimanche 27 septembre à l'occasion des 10 ans du collectif d'artistes Fruits Verts Entertainment, venez nombreux assister au festival Les Fruits Verts sont mûrs à Chambéry, à côté de la piscine de Buisson-Rond, pour vibrer pendant 10 jours au cœur d'une programmation éclectique mêlant cirque, musique live, théâtre, danse et cabaret. Et nous avons la chance d'avoir avec nous deux invités exceptionnels pour nous en parler plus en détail. Il s'agit de Priscilla et Colline qui vont pouvoir nous parler également du cirque du désastre. Bonjour à vous deux, merci d'être avec nous sur Radio Toutoui.
4: Bonjour.
3: Alors pour commencer, ce collectif, déjà bon anniversaire, va fêter 10 Merci. Ans. Est-ce que vous pouvez un petit peu nous raconter les origines du pourquoi, du comment, la création d'un tel collectif?
4: Oui, alors le collectif, il est né de la compagnie du Cirque du Désastre, les Pitons de la Fournaise et Catapulte Records, qui sont trois entités de spectacles et de concerts. Et il y a eu le souhait, il y a 10 ans, de mettre tout ça ensemble et de créer cette boîte de production qui est surtout une structure pouvant accueillir plein d'artistes et de compagnies.
3: Est-ce que ça vous permet de faire des propositions artistiques plus diversifiées du coup, puisque chacun peut-être amène son savoir-faire, son talent, son point de vue, son regard ?
4: Oui, en tout cas, je pense que la force de ce collectif, c'est avant tout d'être hyper éclectique dans les propositions artistiques. C'est pour ça qu'il y a du cirque, il y a de la performance, il y a de la danse, il y a des concerts. Et pareil, plein de styles musicaux très divers et variés, quoi.
3: Le nom du festival, Les Fruits Verts sont mûrs, signifie quand même quelque chose. Vous allez peut-être pouvoir nous le détailler, puisque en général, dans les représentations, les fruits verts ne sont justement pas mûrs. Alors, est-ce que vous êtes là un peu pour brasser nos idées reçues, Colline, Priscilla?
4: Tu veux répondre?
5: Bon, je peux essayer en tout cas. C'est marrant parce que moi je voyais pas ça comme ça. Moi je me disais qu'on était tous un peu sur la quarantaine et qu'on était bien mûrs pour des fruits verts et du coup qu'on était plutôt à même de faire des propositions qu'on maintient, qu'on considère comme vital pour nous, c'est-à-dire faire du spectacle vivant dans un monde qui part de plus en plus sur des chemins qui sont très très étroits. Et donc je pense plutôt qu'il y a une sorte de maturité pour faire une proposition qui s'appuie toujours à contre-courant, malheureusement, et encore plus
3: aujourd'hui. Colline, vous voulez compléter peut-être?
4: Pas spécialement, parce que je trouve qu'elle a très bien décrit. Mais en tout cas, je pense que là, on a la chance de proposer d'avoir, comme je disais, quelque chose de très varié et que du coup, là, on a une proposition qui est cohérente, pluridisciplinaire et que je pense que justement, le fait d'avoir 10 ans maintenant, ça contribue à pouvoir organiser un gros événement comme ça et de se sentir un peu plus d'aplomb pour proposer ça au public chambérien.
3: On va s'intéresser un peu plus en détail du coup à cette programmation qui sera donc à retrouver, je le rappelle, du 18 au 27 septembre. Je ne vais pas vous faire l'affront de nous détailler l'ensemble de la programmation parce qu'il y a beaucoup de choses. On invitera les auditeurs à aller consulter le programme plus en détail en ligne. Mais quand même, racontez-nous un petit peu qu'est-ce qu'on va pouvoir découvrir. Et surtout vous, Priscilla, Colline, on va certainement vous retrouver sur scène aussi.
4: Alors nous, on est dans le Cirque du Désastre. On joue du 23 au 27. On est, pour parler brièvement de la compagnie, peut-être

0: les petits souvenirs goodies de la fin, etc. On est sur tous les plans. Et donc, le spectacle, cette année, c'est Mascarade Miracle. C'est notre tout nouveau spectacle qui est sorti en juin. Et là, on va le jouer cinq fois. On va être fatigué. Non, c'est pas vrai. Mais voilà, cinq fois du 23 au 27.
1: Ouais. Donc, une nouvelle création à découvrir.
2: Ouais, et chaque soir de jeu, il y a toujours des concerts. On c'est... propose un spectacle et un concert, soit avant, soit après, soit les deux.
1: C'est vrai que là, c'est important que les auditeurs entendent aussi cet aspect-là. C'est que j'ai été surprise en consultant votre programme qu'il y avait une grosse partie musique. Hein. Ouais. C'est pas spectacle vivant exclusif, au contraire, ça va être très musical, très, très quoi comme style du coup de musique ?
2: Eh ben, je dirais que c'est... Alors déjà, il y a les Pitons de la Fournaise qui sont un peu connus dans le bassin chambérien, qui sont de la musique de Maloya et Sega, de l'île de la Réunion et l'île Maurice. Il y a Guess What, qui est un duo jazz, un peu groove, instrumental, qui sont déjà passés plusieurs fois à la MJC, par exemple, à Chambéry. On va pouvoir découvrir Gizang Mango Machine, qui est un duo qui propose des musiques inspirées japonaises et coréennes le dimanche. On va avoir aussi des sérénades napolitaines par notre ami David à la guitare, et c'est absolument sublime. Il y a aussi une fanfare funèbre.
1: C'est ce que j'ai vu, ça m'a intriguée ça. Qu'est-ce que c'est une fanfare funèbre ?
2: Eh ben, c'est une fanfare sicilienne, en tout cas qui s'inspire des musiques siciliennes, où c'est des grandes processions lors des enterrements. Donc c'est pas très joyeux, mais c'est très beau à entendre, parce que c'est là ils sont une formation de 10 musiciens et c'est que des cuivres.
1: Ça doit être poignant alors.
2: C'est très fort, oui.
1: On va
2: après que dire d'autre, pardon. Il y a des DJ sets les deux samedis et le dimanche on aura un peu de la musique country après notre spectacle. Voilà, dans les grandes lignes.
0: Priscilla, bien aussi noter qu'il y a un spectacle tout jeune public qui s'appelle Picotti Picota, et donc qui est un conte pour les enfants de vraiment très petit.
1: Voilà, pour donner le goût au spectacle, au chapiteau, dès le plus jeune âge, finalement. Intéressons-nous un peu aux informations pratiques pour pouvoir accéder à tout cela. Hein. Je vous l'ai dit, c'est du 18 au 27 septembre, c'est au parc de Buisson-Rond. Mais dites-nous-en un peu plus, est-ce qu'il faut réserver des billets en amont ? Est-ce qu'il y a une billetterie sur place ? Comment on s'organise ?
2: Alors, les réservations, elles sont vivement conseillées pour trois spectacles. Pour Percolons-nous, le Grand Cabaret de samedi et le Cirque du Désastre. Parce qu'on a une petite jauge dans le chapiteau de 200 places. Du coup, vous pouvez aller sur Eloasso, en tapant Eloasso, les fruits vers son mur, et en tapant la date que vous voulez réserver. Pour tout le reste, tout ce qui est concert, tout ça, on n'a pas besoin de réserver. Ça sera directement au chapeau, sur place.
1: Et pas de carte bancaire.
2: Pas de carte bancaire, pas d'animaux. Nos amis, les animaux, ne sont pas les bienvenus. Il
0: n'y
2: a pas d'animaux dans le cirque non plus, exact. Et aussi, il y aura une petite restauration avant et après chaque spectacle et concert, et ainsi qu'un bar sur place.
1: Parfait, voilà de quoi se restaurer après avoir passé un bon moment. c'est donc les 10 ans, venez nombreux, venez nombreuses aussi. Qu'est-ce qu'on vous souhaite du coup pour les 10 prochaines années à venir ?
2: Des projets ? On se voit aux 20 ans, peut-être.
1: Mais avec plaisir.
2: On fêtera les 20 ans si on est encore sur pied pour faire des acrobaties.
1: Priscilla, vous voulez compléter peut-être ?
0: Non, que continuer, toujours.
1: Continuer. Est-ce qu'il y a un site internet où on peut retrouver toutes les informations, tout le programme des...
2: Alors oui, il y a une page Facebook qui s'appelle Les Fruits vers son mur, où là on va mettre un peu en direct pendant tout le festival les informations... les informations de dernière minute s'il y en a, etc. Et faut pas hésiter, il y a un numéro de téléphone aussi sur ces informations que vous pouvez appeler quand vous voulez pour avoir
1: plus d'informations. Et aussi votre site internet à vous, le cirquedudésastre.free.fr, parce que j'imagine qu'après le festival, vous allez aussi jouer votre spectacle ailleurs.
2: Oui.
1: Est-ce qu'il y a d'autres dates que vous souhaitez annoncer, ou on reste sur le festival pour le moment ?
2: On va rester sur le festival.
1: Ok. Eh ben, on se reverra alors prochainement. Est-ce que vous souhaitez rajouter un dernier mot avant que l'on se quitte ?
0: Je veux bien. Je voulais surtout noter qu'en fait, tous ces spectacles-là, pour ces deux week-ends, tout le monde est en autoproduction. Donc, c'est-à-dire, pour les auditeurs qui ne savent pas vraiment ce que c'est que

0: chaque centime et chaque petite pièce que le public investira dans les spectacles, dans les chapeaux, dans le bar, dans la petite, pas la petite restauration, mais en tout cas, c'est pareil, c'est pour vivre. Donc, tout l'argent investi là, ça sert à la machine, enfin, à tout ce qui va être là pendant ces deux week-ends, c'est-à-dire de l'entretien du chapiteau, les costumes, les instruments et les salaires. Et voilà, je pense que c'est encore aujourd'hui important de souligner que des initiatives comme ça, c'est fait avec le cœur et avec l'envie et le besoin de liberté.
1: Vous avez aucune subvention ou...
0: Non.
1: D'accord.
2: Okay. Non, on est vraiment en autoproduction et moi je rajouterais continuer à aller voir du spectacle vivant et venez nous voir.
1: Bah oui, soutenez les créations locales ou non, mais là pour le coup en plus c'est une compagnie qui est bien de chez nous, c'est important, donc venez nombreux. Dernière piqûre de rappel, 18 au 27 septembre, parc de Bisson-Rond, et vous allez voir, vous allez en avoir pour tous les goûts, plein les yeux, plein les oreilles, pour tous les âges. Et merci à vous d'avoir été avec moi, et puis bien sûr revenez très prochainement si vous aurez d'autres festivals ou d'autres dates à annoncer, on sera heureux de les relayer. À bientôt.
2: Merci beaucoup.
0: Merci.
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2: Bonjour à toutes et tous et bienvenue dans l'agenda de Radio Alto. On est parti pour les bons plans des Bauges. Dimanche 27 septembre, la Virade Beaujus revient pour sa 6e édition à la Motte en Bauges. Toute la journée, l'association Vaincre la mucoviscidose vous propose de venir courir, marcher, profiter des animations, manger un morceau ou simplement passer la journée au profit d'une même cause, donner du souffle à ceux qui en manquent. Il y aura notamment des parcours de 2,5 à 15 km à réaliser en courant ou en marchant pour tous les âges. Les inscriptions se font sur place le jour même, de 8h30 à 9h45, avec un départ des parcours à 10h. C'est la fête d'automne à Cusy, à la salle du foyer communal. Retrouvez des marchés de producteurs, créateurs et artisans, des repas, notamment des cuisses de grenouilles, un forum d'associations et une buvette. C'est à partir de 9h. À Hayon-Margeria 1400, rendez-vous pour le festival Allez là ! 3 jours de spectacle, de musique et de convivialité où le sport rencontre les arts dans une ambiance festive, familiale et résolument décalée. Au programme, un chapiteau au milieu des montagnes, des concerts et des spectacles surprenants, des activités toute la journée pour tous les âges, des funambules qui traversent le vide, une projection de film, une tente à histoire, à boire, à manger et une zone de camping. Le festival est organisé par les Fondus de Slack et la commission Slackline du Club Alpin Français de Chambéry. L'accès est gratuit en journée et les soirées sont payantes à partir de 18h pour les concerts et les spectacles sous chapiteau. Dans la continuité des Journées du patrimoine, le comité des fêtes du Châtelard propose une exposition des tableaux du peintre Joseph Communal en face de l'église du village. C'est ouvert tous les jours jusqu'à dimanche. Le Cinébus propose 2 séances de cinéma à Cusy, avec la projection de la Pat Patrouille Mission Dino à 10h, puis à 18h, le film Fjord, qui a reçu la Palme d'Or à Cannes en 2026. L'histoire parle des Georgiou, un couple romano-norvégien très pieux qui s'installe dans un village au bout d'un fjord, où ils se lient rapidement d'amitié avec leurs voisins, les Alberg. Les enfants des deux familles deviennent très proches malgré des éducations différentes. Lorsque le corps enseignant découvre des ecchymoses sur le corps d'Elia, l'aîné des enfants Georgiou, la communauté se demande si l'éducation traditionnelle que ces enfants reçoivent de leurs parents pourrait en être la cause. Pour ceux qui veulent sortir du massif, du 18 au 27 septembre à Chambéry, il y a un festival pour fêter les 10 ans du collectif d'artistes Fruits Verts Entertainment. Au programme, spectacles et concerts sous chapiteau, à côté de la piscine de Buisson-Rond. Le triathlon d'Annecy revient au paquet samedi 26 et dimanche 27 septembre pour 2 journées de sport organisées par l'association Les Hydros, intégralement bénévoles. Au programme, épreuve olympique en solo ou en relais le dimanche. Quelques annonces sur le massif. Le département de la Savoie réalise des travaux de création d'évacuation des eaux pluviales sur la RD 206A sur la commune des Déserts au lieu-dit Les Favres. La circulation sera totalement interrompue sur ce secteur du lundi 21 septembre au vendredi 9 octobre de 8h30 à 17h30. En dehors de ces horaires et le week-end, elle se fera en alternance. Une déviation sera mise en place pour les 2 sens de circulation par Plainpalais et La Fécla. Rencontre gratuite pour les travailleurs indépendants le mardi 6 octobre de 12h30 à 14h30 aux Amis des Bauges pour discuter de l'IA. Le thème abordé sera celui de la découverte de l'IA, qu'est-ce que l'IA, du concept aux enjeux en passant par les algorithmes. Cette rencontre pourra être complétée par un parcours de 3 ateliers pratiques d'1 heure suivi de questions-réponses. Inscription auprès de l'accueil des Amis des Bauges au 04 79 54 87 64 ou par mail à l'adresse accueil@amidesbauges.org. 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
4: Anne, bonjour.
2: Bonjour Charlotte et bonjour à vous.
4: On entre dans l'automne, dans la joie, la bonne humeur et avec notre condiment absolument indispensable pour cette période, en tout cas à mon sens, c'est la moutarde.
2: Absolument. En quoi c'est indispensable pour toi cette moutarde dans cette saison en particulier ?
4: Eh ben, c'est peut-être pour son côté un peu piquant, plein de chaleur, moi qui me donne cette sensation et qui s'accommode bien avec les légumes de cette saison, les recettes qui s'y prêtent. Voilà, j'utilise peut-être moins l'été.
2: Mais que voilà une association intéressante. On va en reparler un petit peu tout à l'heure quand on parlera de super pouvoirs très chers.
4: Alors, comment il est produit ? Comment elle est produite, cette moutarde ?
2: Alors, c'est un condiment. Donc, on parle bien de la moutarde, cette crème jaune moutarde, d'ailleurs. On va la produire à partir de graines de la plante qui porte le même nom. Donc, c'est une plante de la famille des brassicacées, dans laquelle on va retrouver les choux, les radis, les navets. Les feuilles de la moutarde, parce que ça fait des petites feuilles qu'on va retrouver, des fois, dans certains mesclins. Voilà, ça fait des petites feuilles de salade qui ont une saveur piquante. La plante, elle monte en fleurs, qui sont aussi des fleurs comestibles. Les fleurs vont donner des graines que l'on va broyer pour obtenir le condiment. Alors, la moutarde, elle a des origines méditerranéennes. On la retrouve aussi de manière naturelle dans le Proche-Orient, aux origines. Elle était déjà connue dans l'Antiquité. Les graines ont été retrouvées dans des tombes égyptiennes. Et on sait que les Grecs attribuaient à la moutarde des vertus médicinales. Par contre, ce sont les Romains qui ont particulièrement populariser la moutarde sous forme de condiment et un condiment proche de notre moutarde actuelle. On va retrouver une recette qui figure dans un traité agricole du 4e siècle qui est attribué à Palladius. Et on va pouvoir lire « La moutarde soigneusement nettoyée, légèrement pilée puis tamisée et soigneusement mélangée avec du miel, du vinaigre et du défrutum. » Pardon pour mon latin. Alors, chez les Romains, le raisin est omniprésent. On va le retrouver sous forme de vin, de vinaigre, de moût, un peu partout dans la cuisine. Le moût, ce défrutum, c'est un ingrédient noble, familier, qui va être utilisé dans plein de recettes, de sauces notamment. Le défrutum, c'est un moût de raisin qu'on a réduit par cuisson jusqu'à concentration. Et selon les régions et les époques, on utilise soit le défrutum, soit le moût frais qu'on appelle mustum. Et c'est là qu'on a quelque chose de très intéressant avec l'étymologie. Mustum a donné le nom de moutarde, qui signifie moût ardent, c'est-à-dire le mou brûlant piquant. Et quand j'ai vu cette étymologie mou ardent, je me suis dit, oh, c'est tellement beau. C'est là que j'ai eu envie de faire une chronique. Alors, au Moyen-Âge, la moutarde, c'est un condiment qui est apprécié dans toute l'Europe. L'énorme avantage, c'est que c'est un produit local, contrairement au poivre qui est importé d'Orient et qui coûte une blinde. Les monastères ont contribué largement à sa diffusion, notamment dans des recettes de cuisine et aussi pour ses usages médicinaux. À partir du XIVe siècle, Dijon fait sa réputation grâce à la qualité de ses préparations. Les vignobles sont importants dans la région et du coup, ils fournissent le moût nécessaire à la fabrication de la moutarde traditionnelle.
4: Donc la moutarde de Dijon, est-ce que ce serait une IGP, c'est-à-dire une indication géographique protégée, comme la bergamote de Nancy par exemple ?
2: Ah, donc on a vu, il y a quelques chroniques effectivement. Alors non, mais je croyais aussi, voilà. Donc c'est pas une indication géographique protégée. L'appellation moutarde de Dijon, elle est spécifique d'une recette qui est définie par un décret qui date d'ailleurs de 1937. La moutarde de Dijon, elle peut être fabriquée ailleurs qu'à Dijon si elle respecte la méthode. Par contre, il y a une IGP moutarde de Bourgogne qui, elle, garantit que les graines proviennent bien de Bourgogne et que la fabrication est réalisée dans la région.
4: J'imagine que la moutarde a donc des super pouvoirs.
2: A priori, oui. On lui en a reconnu dès l'Antiquité. Au Moyen-Âge, en Occident, c'était pas en reste. Alors, il faut savoir que les plantes, pour la phytothérapie, la pharmacopée du Moyen-Âge chez nous, elles étaient classées selon leurs qualités. Les qualités, c'est le chaud, le froid, le sec et l'humide. Finalement, on n'est pas loin de ce qu'on voit en médecine chinoise, hein, je te vois acquiescer. Donc, la moutarde, elle est définie comme chaude et sèche au quatrième degré, c'est-à-dire très réchauffante et très
3: desséchante. Donc on lui attribue les propriétés de réchauffer l'organisme, de faciliter la digestion, de décongestionner les voies respiratoires. Et c'est là où c'est très intéressant, c'est qu'on va voir que c'est la même chose, très similaire dans la pharmacopée chinoise traditionnelle. On dit qu'elle est de nature chaude, de saveur piquante et qu'elle a un tropisme vers le poumon et parfois vers l'estomac. Donc les fonctions sont de réchauffer et de mobiliser. Et là je fais un petit retour sur ce que tu nous disais au début de la chronique. Tu nous disais, moi, à l'automne, j'ai envie de moutarde. C'est très intéressant parce que l'automne en énergétique chinoise, c'est la saison du poumon. Le poumon, donc le poumon, sa saveur, c'est la saveur piquante. Donc consommer de la moutarde à l'automne, ça semble cohérent par rapport aux besoins de notre organisme à ce moment-là. Donc là, il s'agit évidemment d'une grande généralité. Il y a des particularités individuelles toujours. Moi, je sais par exemple que la moutarde, j'en mange en toute saison, et particulièrement l'été, sur certaines tartes à la tomate dont je vous parlerai tout à l'heure. Donc par rapport aux fonctions de réchauffer et de mobiliser, on va retrouver dans la pharmacopée traditionnelle chinoise des usages traditionnels qui sont transformés, c'est-à-dire dissoudre les mucosités froides, c'est-à-dire par exemple les accumulations de glaire qui vont être associées à des signes de froid, par exemple les encombrements respiratoires. On va les utiliser pour

0: a absolument besoin de tes conseils pour faire les mariages heureux avec la moutarde.
1: Oh, je suis sûre qu'on va pouvoir trouver déjà bien des mariages heureux chez vous. Alors, déjà, je vais vous proposer une petite expérience autour de la saveur de la moutarde. La graine de moutarde, que je t'en ai apportée d'ailleurs, je vais la sortir.
0: Toujours plein de surprises dans tes sacs, Anne. Elle a sorti de la moutarde des graines un autre pot contenant une drôle de substance.
1: Elle adore mes expériences, Charlotte. Alors, la graine sèche, elle ne pique quasiment pas. C'est lorsqu'elle est écrasée, puis mélangée à un liquide, que ce soit de l'eau, tout simplement, ou du vinaigre, ou du mou, comme traditionnellement, qu'une réaction enzymatique va transformer certains glucosinolates en composés piquant. Alors qu'est-ce que c'est que les glucosinolates? Ce sont des molécules de défense de la plante. Quand la plante est blessée, elle pique. C'est une défense contre les herbivores et certains micro-organismes. Les composés sont irritants et parfois toxiques pour certains insectes. Ça peut limiter certaines infections de la plante. Mon expérience, je vous la partage, c'est que ça marche pas du tout sur les limaces. Elles adorent ça, les méchantes. Bon. Alors, pour que la moutarde nous monte au nez, du coup, il faut la broyer et l'hydrater, c'est ce qui se passe pendant la mastication ou quand le moutardier va broyer la moutarde et ajouter de l'eau, du mou ou du vinaigre. Donc je te propose, ma chère Charlotte, déjà de sentir les graines entières de moutarde. Donc là, je t'ai apporté de la moutarde jaune, de jolies petites graines. Est-ce que ça sent quelque chose et est-ce que ça,
0: ça
1: pique le nez?
0: Alors, je sais pas parce que tu as ouvert aussi la moutarde ici. Donc je sens la moutarde, mais c'est peut-être, je suis peut-être induite en erreur.
1: C'est vrai qu'elle sent très fort, la moutarde que j'ai.
0: Ah, mais alors maintenant que tu as éloigné le pot,
1: oui.
0: Ça ne sent pas la moutarde.
1: Ça ne sent pas la moutarde. Maintenant, je vais te faire sentir des graines de moutarde juste broyées.
0: Ah si, là oui. Là, il y a une odeur.
1: Là, il y a une odeur.
0: Qui se rapproche, mais ce n'est pas exactement la même.
1: Ce n'est pas exactement la même. Est-ce que ça vient te piquer le nez, dis-moi?
0: Oui, ça se rapproche un peu de l'ail séché.
1: Voilà, ça se rapproche un petit peu. Voilà, mais c'est pas irritant.
0: Mais c'est très léger, hein.
1: C'est léger.
0: Très léger, oui.
1: Maintenant, je vais te demander de sentir le pot de moutarde, mais alors t'y vas doucement,
0: oui,
1: parce que tu sais ce que ça va donner.
0: Et puis déjà, rien que de l'avoir tenu ouvert loin de moi, ça sent dans toute la pièce.
1: Voilà.
0: Ouais, là, ça monte au nez.
1: Là, ça monte au nez. Ouais. Là, t'as pas mis longtemps à te rendre compte. Donc c'est drôlement intéressant, hein, parce que du coup, on voit bien cette propriété de, ça vient faire quelque chose à l'intérieur de mon nez et ça vient même me tirer les larmes quelque part. Donc il y a un côté, justement pour faire sortir tout ce qui est humidité, qui
0: Et
1: fonctionne,
0: oui.
1: Hein, clairement.
0: C'est mécanique.
1: N'est-ce pas? Donc du coup, on a bien une saveur piquante. Comme on est dans la famille des brassicacées, on va retrouver les notes soufrées de soufre qu'on va avoir dans les choux, parfois amères d'ailleurs. Et dans le condiment, on peut avoir aussi un petit peu d'acidité en fonction du vinaigre qui aura été incorporé. Après, on va y avoir des moutardes au citron, des moutardes au miel, mais là, on va pas entrer dans ce genre de détails. On va partir d'une moutarde très simple, comme celle que je t'ai apportée, où on va avoir des graines de moutarde, du vinaigre d'alcool, de l'eau, du sel, basta. Pour les combinaisons de saveurs, on rappelle qu'on va jouer soit avec la complémentarité, soit avec le contraste. Par exemple, la moutarde, ça va s'accommoder très bien avec des choses douces, avec des choses rondes, comme le miel, comme le mou ou comme le raisin frais, la figue, la pomme, la poire, le coing, etc. C'est pour ça qu'on va faire des vinaigrettes au miel et à la moutarde ou qu'on va faire un délicieux filet mignon aux pommes et à la moutarde. Ça va s'accommoder très bien avec les saveurs grasses parce que le piquant va réveiller le gras, va aider à le digérer qui plus est, hein, sur le plan de la saveur et de ce qu'elle permet de faire sur le plan digestif. On va avoir des sauces crème à la moutarde, donc crème et moutarde, c'est absolument magnifique. Le jaune d'œuf s'accommode très bien de la moutarde, c'est pour ça que ça fonctionne dans la mayonnaise notamment. Et mention spéciale à l'huile de colza, puisque le colza est de la même famille des brassicacées que la moutarde. Moi j'aime beaucoup associer aussi la moutarde avec le yaourt. Vous allez retrouver sur le blog des Mangeurs Libres d'ailleurs, une salade très fraîche au chevreau avec une sauce au yaourt de chèvre bien moutardée. On vous met les liens évidemment en dessous du podcast.
0: Ça s'accommode évidemment avec les viandes.
1: Mais oui, tout à fait. Avec les viandes blanches, notamment, on a le traditionnel lapin à la moutarde. Moi, j'adore badigeonner mon filet de dinde que je cuis à basse température avec de la moutarde. Ça fonctionne très bien avec le bœuf aussi. Je badigeonne aussi bien mon rôti de bœuf. On va avoir des poissons aussi qui s'accordent très bien avec la moutarde, surtout les poissons gras comme le maquereau, le hareng ou les sardines. Par exemple, d'ailleurs, on trouve des boîtes de sardines à la moutarde. Les légumes. Alors, les légumes, il y a plusieurs types de légumes qui vont s'accommoder. Les légumes de la même famille, puisque là, on rapproche les similaires, donc que ce soit le chou-fleur, le brocoli, le chou, le navet. Mais on a aussi les légumes de saveur douce, comme la pomme de terre ou la patate douce. Et puis, on a le poireau qui a en commun la saveur soufrée avec la moutarde. Donc, des poireaux en vinaigrette à la moutarde, c'est absolument divin. Nous, ce qu'on adore à la maison, c'est les légumes du poteau.

0: feu qu'on va consommer avec une belle grosse cuillère de moutarde. Donc on a ces légumes qui sont hyper fondants, hyper ronds, hyper doux. Et on a la moutarde qui vient vivifier tout ça.
1: Oui, et c'est pour ça aussi qu'on en parle à l'automne.
0: Oui, notamment.
2: Pot-au-feu, poireaux, commence à être chou-fleur.
0: On commence à en avoir vraiment terriblement envie. Alors, on a les légumineuses aussi. Moi, j'aime beaucoup associer les lentilles et les haricots blancs avec la moutarde, notamment dans des salades où la vinaigrette en comportera. Et puis, on a des fromages qui s'accommodent particulièrement bien de la moutarde. Je pense notamment au comté, au beaufort ou à l'emmental. Moi, j'aime beaucoup quand je fais un cake à l'emmental ou une quiche à l'emmental, mettre de la moutarde dedans. Ça vient réveiller. Et puis, vous trouverez sur le blog des Mangeurs Libres une recette de torsette en salade avec une sauce crémeuse au beaufort dans laquelle j'intègre de la moutarde. Enfin, on a des herbes aromatiques et des épices. Alors, au Moyen-Âge, on associait la cannelle et la girofle à la moutarde et je pense que c'est une association particulièrement intéressante, notamment pour ce qui est de réchauffer et d'arrondir. Et on a, et là c'est une grande association classique de la gastronomie française, l'estragon qui se marie avec la moutarde. L'estragon qui est assez puissant pour soutenir les arômes de la moutarde avec ses notes anisées qui vont en plus arrondir son piquant.
1: On vous met bien sûr donc toutes ces recettes en description du podcast, ainsi que de quelques autres recettes,
0: voilà.
1: Notamment celle de la galette miette, pain, moutarde et herbes du jardin.
0: Oh là là, c'est mes recettes anti-gaspi préférées. On récupère du pain sec qu'on va réduire en chapelure, on ajoute un petit œuf, on met bien ce qu'il faut de moutarde, bien ce qu'il faut d'herbes dedans, et on cuit ça comme une galette végétale qu'on fait dorer à la poêle. C'est trop, trop, trop bon. Donc vous avez le lien, je vous encourage à tester. Et puis en général, je vous disais, moi j'adore mettre de la moutarde dans les tartes, dans les quiches, dans les cakes. Vous retrouverez toujours sur le blog la recette d'une tarte spiralée aux carottes multicolores. C'est là que j'ai broyé des graines de moutarde pour les mettre dans la pâte à tarte. Et effectivement, comme on est sur quelque chose qui va être sec, tu vas pas avoir le côté, ça monte beaucoup au nez. Ça va être quelque chose qui va rester plus subtil, un peu comme tu as respiré tout à l'heure les graines simplement broyées. Donc avoir pas l'effet wouch détergent, mais voilà, juste une petite chaleur, un petit piquant que tu vas retrouver dans la pâte. Et puis ensuite, ma tarte préférée, alors je la fais essentiellement l'été, mais là il nous reste peut-être encore quelques belles tomates. C'est la tarte aux tomates et à la moutarde. On prend tantôt une belle pâte brisée, tantôt on fait un millefeuille avec de la pâte filo qu'on va badigeonner d'huile d'olive entre chaque. On met plein de moutarde au fond, on met des tranches épaisses de tomates anciennes, on parsème de l'estragon partout, on passe au four, c'est divin.
1: Voilà, vous avez quelques recettes à essayer jusqu'à ce qu'on se retrouve dans 2 semaines avec la chronique « Y a-t-il un pilote dans l'assiette ?» Essayez, testez, commentez, envoyez-nous un petit mail à contact@radioalto.info et on aura le grand plaisir d'en reparler ensemble avec Anne la prochaine fois. Merci beaucoup Anne.
0: Merci à toi Charlotte et puis très bon appétit à tous.
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0: tous au fond de nous un endroit où personne d'autre ne peut entrer. Un espace à nous, secret, que même ceux qu'on aime le plus ne voient jamais complètement. Dans la Lune, quand on nous questionne, on répond parfois « je suis dans ma tête ». Mais cette grotte dont on a tous besoin peut sans s'en apercevoir se refermer sur soi. Parfois, tu te retrouves dans le noir avec comme unique compagnie ton propre écho. Ta voix qui résonne sur les parois, ta voix qui revient vers toi comme un boomerang pour te montrer à quel point la pièce est vide et que
1: tu es seul.
0: La solitude, c'est ce sentiment de plus en plus présent dans notre société alors que nous n'avons jamais été autant sur la planète. C'est quoi ce bazar? On peut se sentir seul alors qu'on ne l'est pas? Enfin, réellement. À l'ère du tout numérique, de l'hyperconnectivité, de la performance et de la marchandisation généralisée des rapports humains, nos repères changent et bouleversent les codes. Les normes sociales sont en mutation et la modernité transforme nos liens communautaires. La solitude devient-elle une maladie de civilisation?
2: Je ne sais pas si aujourd'hui on va réussir à résoudre la question de savoir si la solitude est réellement une maladie de civilisation, mais en tout cas, on sait qu'elle peut provoquer de réelles maladies, qu'elles soient mentales ou qu'elles agissent sur notre corps. Et à chaque fois qu'on parle santé, prévention, maladie, on dit CPTS, la communauté professionnelle territoriale de santé des Bauges. Et je reçois aujourd'hui Maude Duchesne, infirmière libérale et présidente de cette CPTS. Bonjour Maude.
3: Bonjour.
2: Catherine Gou, infirmière libérale et vice-trésorière de la CPTS.
4: Bonjour. Bonjour.
2: Et Edmond Guillot, qui est coordinateur ou coordonnateur de la CPTS. Bonjour Edmond.
5: Bonjour.
2: Alors Maude, la solitude, terme médical, pas terme médical, pourquoi ça peut concerner la CPTS? Qu'est-ce que c'est?
3: Alors la solitude, ça peut être un diagnostic que les infirmières, elles peuvent poser, tu vois, risque de solitude ou solitude. Donc effectivement, on peut l'intégrer dans le champ lexical de la santé. Est-ce que tu arriverais, toi, à poser une définition de la solitude, la dissocier de l'isolement, ou est-ce que c'est un peu brouillard pour toi?
2: Pour moi, la solitude, il y a quelque chose qui peut ne pas être négatif, alors que l'isolement, vraiment, c'est que j'ai pas le choix.
3: Alors, tu as raison, mais tu n'as pas tout à fait la définition entière. La solitude, en fait, c'est plutôt un sentiment. C'est quelque chose qui va être subjectif. Alors, effectivement, on peut choisir d'être seul ou dans un moment de ressourcement, de se dire, là, j'ai besoin d'aller me promener, de me retrouver un petit peu face à moi-même, comme on disait en introduction, d'être un peu tout seul dans sa tête. Mais la solitude, elle peut être aussi subie et provoquer une réelle souffrance, et y compris chez des personnes qui sont bien entourées. Donc, ce qui est important de comprendre, c'est que la solitude, même si tu as des amis qui sont proches, une famille, dès lors que la relation, elle manque de profondeur ou d'authenticité, tu peux ressentir ce sentiment de solitude qui peut être passager, qui peut être lié à une situation de vie, une transition de vie, mais qui peut aussi devenir chronique avec des conséquences qui peuvent être bien plus lourdes sur ta santé mentale, comme tu le disais, ou sur ta santé physique. Et du coup, les différentes sphères de la solitude vont toucher plusieurs strates de ta vie qui peuvent être familiales, amicales, professionnelles. Et il y a même une enquête du ministère de la Santé de 2020 qui montre par exemple que la moitié des parents, même en couple, se sentent seuls ou insuffisamment soutenus.
2: Ça veut dire que sur ces deux notions qui sont l'isolement et la solitude, on peut avoir une estimation, c'est mesurable, je dirais, quelque chose de concret au-delà d'être juste un sentiment.
3: Alors, la solitude est un sentiment, l'isolement, ce sera une situation qui sera mesurable. Donc, contrairement à la solitude, l'isolement, c'est plutôt objectif et c'est quantifiable. Par exemple, le nombre de contacts sociaux que tu vas avoir, la taille de ton réseau de soutien, la fréquence de tes interactions, est-ce que tu vas, je sais pas, à un club de sport, etc. Une personne isolée, elle peut vivre seule, être éloignée géographiquement de sa famille, avoir un réseau amical restreint, sans forcément se sentir seule. En fait, l'isolement, il peut être volontaire, mais il est le plus souvent aussi subi, notamment chez les personnes âgées, malades ou en situation de précarité.
2: Ça veut dire que solitude et isolement ne sont pas forcément ensemble.
3: Non, ça se recouvre pas systématiquement, effectivement. Une personne isolée peut ne pas se sentir seule si elle trouve du sens dans ses interactions, même si elles sont limitées. Alors qu'une personne très entourée peut, à l'inverse, ressentir un sentiment de solitude très profonde si ses relations manquent de qualité.
2: Et Edmond, il y a des personnes qui pourraient être plus sensibles que d'autres, justement, à ces questions de solitude et d'isolement?
4: Alors effectivement, certaines personnes sont plus concernées par ce problème de solitude. On pense assez naturellement aux personnes âgées, en particulier celles qui sont en perte d'autonomie ou en situation de handicap. C'est assez naturellement la première chose qui vient à l'esprit. Mais il faut savoir aussi que c'est aussi un sujet qui touche les jeunes, surtout en milieu urbain. Selon les chiffres de Santé publique France de 2022, 21% des collégiens et 27% des lycéens se disent seuls. 27%, c'est beaucoup, hein, c'est 1 sur 3 pratiquement. On l'imagine pas forcément chez les jeunes. Et 15% présentent des symptômes dépressifs. Et 13% un risque suicidaire.
2: Ça paraît incroyable parce que ces âges-là, c'est là où... Les amis, c'est tout pour soi, quoi.
4: Alors, c'est énorme et en plus, ce sont des chiffres qui sont en assez forte progression depuis quelques années. Et ça devient aujourd'hui une vraie préoccupation de société.
2: Et au-delà des jeunes, d'autres personnes auraient pourraient être plus concernées que le reste de la population?
4: Alors, assez naturellement, les populations qui ont des revenus modestes, plus de 30% déclarent un sentiment de solitude, contre 10% pour les populations plus aisées. Ce qu'on peut comprendre assez facilement, les conditions de vie étant plus difficiles, l'ouverture aux autres et les sorties étant plus compliquées à mettre en œuvre, assez naturellement, c'est un public qui ressemble plus la solitude.
2: On peut moins aller dans les cafés payer des consommations, on peut moins aller à des spectacles, moins à des clubs sportifs, c'est ce genre de choses.
4: C'est ça, moins de sorties finalement, et moins de relations sociales à travers des groupes et des sorties. Ça génère un sentiment souvent de solitude. Et puis, au-delà des personnes aux revenus modestes, les personnes stigmatisées socialement ont un sentiment de solitude qui est plus fort. Assez logiquement, ils se sentent un peu exclus de la société et ils ressentent à la fois ce sentiment d'isolement de par leurs conditions, mais aussi de solitude.
2: Et Catherine, dans une société où c'est plus facile de se déplacer, où on est hyper connecté, on va avoir tendance à penser que c'est en baisse les chiffres de solitude.
5: Ben non, c'est tout à fait le contraire. Il y a une progression continue depuis plusieurs années. C'est passé le sentiment de solitude des Français est passé de 25% en 2018 à 31% en 2024. Donc c'est vrai que c'est multifactoriel, hein. Donc on a eu les confinements liés au Covid, donc là qui ont provoqué un isolement contraint et concret, vraiment physique de beaucoup de personnes. Et donc du coup, ces gens sont restés chez eux et ça a développé une grande anxiété sociale. L'autre fait peur du coup, donc les gens se replient et restent plus chez eux. Il y a la généralisation du télétravail aussi. Donc il y a 28% des télétravailleurs fréquents qui déclarent souffrir de solitude chronique, parce que c'est sûr que ça a des avantages dans le déplacement, dans l'aménagement des horaires par rapport aux enfants, mais on est seul devant son ordinateur. Donc c'est pas du tout opportun pour la relation humaine. Il y a le numérique et les réseaux sociaux qui permettent de rester en contact, mais qui peuvent aussi renforcer le sentiment de solitude, parce que ce sont que des relations virtuelles. Et il y a les personnes les plus introverties et celles qui ont été le plus impactées par le confinement du Covid qui s'y réfugient encore plus facilement. On est aussi une société qui favorise l'indépendance au détriment de l'entraide. Il faut savoir se débrouiller tout seul. Dès le plus jeune âge, les parents encouragent l'autonomie de l'enfant, ce qui peut freiner l'idée que de demander et recevoir de l'aide, c'est-à-dire l'interdépendance, est normal. Or, la qualité des liens, notamment fondée sur la solidarité, compte parmi les éléments qui donnent le plus de sens à la vie. Et aussi, il y a aussi la disparition des lieux de rencontre. C'est qu'avant, il y avait beaucoup de cafés dans les villages. Il y en avait 200 000 avant, en 1960, contre 40 000 aujourd'hui. Donc après, c'est vrai que c'était plus souvent les hommes qui allaient dans les cafés, mais je veux dire, c'était quand même des lieux de rencontre, de jeux, d'échanges sociaux.
2: Donc au-delà de se réfugier dans le virtuel, il y a aussi beaucoup moins de lieux de rencontre dans le réel,
5: oui,
2: et dans
5: concrètement,
2: la
5: vraie
2: vie.
5: Oui.
2: Et Edmond, c'est quelque chose qui est assez homogène sur le territoire français ?
4: Alors, pas vraiment. Une étude de la Fondation de France assez récente montre des différences notables entre ville et campagne. Dans les communes rurales, l'isolement social ou le ressenti d'isolement social est assez nettement en hausse ces dernières années, alors que le sentiment de solitude est plus faible, puisqu'il est de 21% dans les campagnes. Contre 28% dans les grandes villes de plus de 100 000 habitants. Alors c'est vrai que ce phénomène, il est un peu curieux, puisque on constate finalement l'inverse dans les grandes villes, où l'isolement social est plutôt en baisse. Alors c'est vrai que les cafés dans les grandes villes n'ont pas disparu, contrairement à la campagne, pour revenir sur ce que disait Catherine, mais ce n'est pas le seul facteur explicatif. En tout cas, il y a une baisse de l'isolement social. Par contre, il y a un sentiment de solitude qui est de plus en plus élevé dans les grandes villes, puisqu'il se situe en 2025 à 28%, ce qui fait beaucoup, c'est une personne sur trois là encore. Et donc, ce sentiment de solitude dans les grandes villes, c'est une vraie réalité.
2: Et qu'est-ce qui pourrait expliquer aussi l'isolement social en hausse dans les zones rurales ?
4: Alors, dans les zones rurales, évidemment, on a un éloignement géographique à la fois des personnes, mais aussi des grands centres d'activité. Donc, c'est effectivement plus difficile d'avoir une vie sociale. Il y a souvent un manque de transport, même si aujourd'hui, de nombreuses communes et de nombreux territoires essayent de mettre en place des solutions de mobilité, en particulier pour les personnes âgées ou pour les personnes qui n'ont pas de véhicule, ce qui favorise quand même la rupture de l'isolement. Et puis, les services ont petit à petit un peu quitté nos campagnes, malheureusement, les services publics en particulier. Et finalement, les occasions de rencontres qu'on pouvait avoir à la poste ou à la petite épicerie du village, ben, ils ont disparu. Et c'était non seulement des lieux de vie, mais aussi des lieux de rencontre et des lieux de vie sociale. À l'inverse, en ville, les liens sociaux sont plus nombreux. Plus de la moitié des personnes qui ont été interrogées confirment voir leurs amis, leurs voisins, leurs familles très, très fréquemment. Mais en fait, le sentiment de solitude reste plus marqué. Alors c'est certainement dû à la société actuelle et à l'évolution de la société actuelle. Mais c'est vrai que finalement, il y a plus de monde. On voit les gens, mais peut-être avec des relations moins profondes, plus superficielles, et qui n'apportent pas de réponse à ce sentiment de solitude qu'on peut ressentir.
2: Et alors, si on fait une moyenne nationale, le nombre de personnes qui sont dites isolées socialement, c'est-à-dire qui ne voient pas leurs amis, voisins, famille, il s'estime à combien ?
4: Alors, pour la moyenne, on est à 11% des Français qui sont isolés socialement et près d'un quart qui déclarent se sentir seuls. Donc, une personne sur quatre.
2: Donc, c'est énorme.
4: C'est énorme.

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1: Donc là, après cette analyse sociologique, on va dire, de ce qu'est la solitude et le sentiment de solitude, Maud, vous êtes quand même la CPTS, donc est-ce que le fait de se sentir seule va avoir un impact sur la santé?
2: D'après toi?
1: Je crois que tout ce qu'on a vu jusque-là disait qu'être seule, c'était pas cool.
2: Ouais, c'est ça, effectivement. La solitude et l'isolement, ils ont des effets qui sont documentés, hein, sur la santé mentale et sur la santé physique, comme tu le disais en introduction. Alors, on pense tout de suite à la santé mentale avec effectivement un risque accru de dépression, d'anxiété et aussi beaucoup des addictions, donc le tabac, l'alcool, les drogues. Alors on voit aussi aujourd'hui l'apparition ou en tout cas l'augmentation de consommation de drogues qui sont de plus en plus importantes et des drogues qui sont dites un peu sociales. Donc la MDMA par exemple qui va être une drogue, on l'appelle souvent la drogue de l'amour. Il y a aussi la cocaïne qui devient aussi une drogue très présente chez les actifs, qui sera plutôt perçue comme une drogue de la performance. Donc voilà, donc toutes ces nouvelles addictions qui sont en lien quand même avec nos attitudes et avec nos attitudes sociales. Au niveau cognitif aussi, donc chez les personnes âgées, il y a un risque de démence qui est augmenté de 50% en cas de sentiment d'isolement et de solitude. Donc là, on ne parle pas forcément de l'isolement en termes de, on va dire, de quelque chose de réel, mais le sentiment de solitude, en fait, va accroître des pensées négatives, etc., qui vont favoriser les démences. Également, bah, là, d'un point de vue plus physique, la santé cardiovasculaire, ça va avec, on est un tout, donc un risque plus élevé d'infarctus, du myocarde, l'hypertension artérielle et puis les accidents vasculaires cérébraux. Alors, ça fait un petit peu catalogue comme ça, mais comme je l'explique, effectivement, le mental et le corps physique sont liés avec une interdépendance et des risques, du coup, qui vont s'accroître un petit peu comme des lasagnes, comme ça, qui vont se chevaucher. Également au niveau de l'immunité, donc un affaiblissement du système immunitaire, alors là qui est lié à une sécrétion accrue d'une hormone, on aime bien, on parle souvent des hormones à la CPTS, cette fois-ci c'est le cortisol qui va être une hormone qui est en lien aussi avec les reins et du coup qui est vraiment l'hormone du stress. Et ce qu'on pourrait appeler tout ce qui va être autour de l'autorégulation, c'est-à-dire de comment se réguler sur ses consommations, sur son attitude et sur ses apports, avec une baisse de la capacité à réguler sa consommation alimentaire, par exemple. Et on parlait tout à l'heure du tabac ou de l'alcool. Edmond, tout à l'heure, parlait des personnes en situation de précarité ou de revenus plus modestes. Et on remarque que dans ces populations-là, il y a beaucoup plus de consommation d'alcool et surtout de tabac aussi. Donc comme un peu des béquilles à une vie qui manque un peu de qualité sociale parfois.
1: Alors ce constat étant posé, en général, vous ne nous laissez pas tout seul avec ça. Catherine, qu'est-ce qu'on peut faire justement pour éviter que, déjà d'avoir un sentiment de solitude et qu'en plus ça ait un impact sur notre santé?
3: Alors il y a plusieurs pistes d'action, donc il y a déjà à l'échelle individuelle, donc cultiver ces relations existantes, bien évidemment pour cultiver on entend qu'il faut entretenir, nourrir le lien qu'on a avec les autres pour que ce lien ne se dilète pas au fil du temps, plutôt que toujours chercher de nouvelles sensations, de nouvelles personnes, tout le temps du plus. S'exposer davantage à des situations de rencontre, des associations, le sport, des activités artistiques, la bibliothèque, faire du sport en groupe, de la marche, plein. Dès qu'il y a groupe, de toute manière. Parce que c'est vrai qu'on est aussi une société qui a prôné l'individualité, mais c'est le groupe qui va faire qu'on va obligatoirement être confronté aux relations intersociales. Aider les autres, ce qui renforce aussi le sentiment d'utilité sociale. Bien évidemment, quand il y a une échelle individuelle, bien il y a une échelle collective et territoriale. Donc, soutenir les initiatives favorisant les rencontres. Va valoriser l'interdépendance et la coopération à l'école comme au travail. Adapter des politiques publiques aux réalités locales. Renforcer les points de contact, la mobilité dans les zones rurales, favoriser la cohésion et le sentiment d'appartenance dans les grandes villes. Initiatives de voisinage, engagement associatif.
1: Donc ça veut dire que, on l'a vu, il y a près d'un quart de la population qui souffre d'isolement. Donc au-delà du fait de se bouger soi-même, il y a aussi toute une notion d'engagement politique qui va derrière.
3: Oui.
1: Et alors Maud, une fois qu'on sait ça, qu'est-ce qu'on peut en dire de sa solitude, bien, pas bien, à prohiber ou à proscrire absolument?
2: Albert Camus disait « Il y a dans chaque cœur un coin de solitude que personne ne peut atteindre ». Donc en fait, c'est de se dire qu'on a toute cette part secrète de nous-mêmes qui est là et qui est existante et qui est nécessaire et qui est bénéfique puisqu'on est des êtres uniques. Et c'est important de rester unique et de ne pas uniformiser nos pensées, nos actions et nos modes de vie. Mais par contre, parfois, ce sentiment de solitude, il peut un peu s'agrandir, dégénérer. Il peut aussi se confondre avec l'isolement. Donc, on a essayé là de bien expliquer un petit peu la différence. Mais quand on choisit la solitude, ça peut être une force. Mais l'isolement, quand on le subit, ça peut devenir une souffrance.
1: Et donc, pour ça, qu'est-ce qu'on met en place?
2: Je pense que ce qu'il faut retenir, s'il y a une chose qui est très importante en tant que, j'ai envie de dire, en tant que citoyen, maintenant responsable aussi de l'humain et de presque de l'humanité qui nous entoure, c'est la qualité des interactions sociales qui est essentielle pour limiter le sentiment de solitude. En fait, agir dès le plus jeune âge sur l'acquisition de ses valeurs communes, d'une identification de ses émotions, puisque on a du mal à exprimer ses émotions, on n'est pas dans une société où c'est facile de le faire. On parle beaucoup de développement personnel, mais voilà, comme on l'a un peu débriefé tout à l'heure, le développement personnel, il concerne sa personne. Et comme tu disais tout à l'heure, tu lâches ça sur la table. Et puis, qu'est-ce qu'on fait la personne qui est en face et qui va pouvoir recevoir ton flot d'émotions? Donc, c'est peut-être agir dès le plus jeune âge sur ça, sur l'interaction, sur l'interdépendance, comme le disait Catherine tout à l'heure, qui est une notion très importante en termes de liens sociaux, j'ai envie de dire efficaces, si on peut le dire comme ça. Et puis, apprendre à gérer ses émotions, à affirmer aussi qui on est, ce qu'on devient, ce qu'on a envie d'être. Et puis aussi un gros travail qui est sur la maîtrise du stress pour les enfants et surtout pour les adolescents dans ces périodes un petit peu d'évaluation où on est dans cette période un peu de cheminement de vie et de choix qui est pas facile.
1: Est-ce que ça veut dire que au-delà du fait d'apprendre à reconnaître ses émotions, c'est apprendre aussi à demander de l'aide parce qu'on a besoin de l'autre?
2: Effectivement, ouais. Comme on a expliqué, comme on l'a expliqué tout à l'heure, c'est se dire qu'on est des êtres sociaux, on est des êtres interdépendants, que aider quelqu'un et recevoir de l'aide, en fait, c'est quelque chose de naturel. Et cette société du toujours plus, de cette société de la performance, cette société de se dire il faut qu'on soit toujours fort, toujours efficace, fait qu'on est presque en concurrence un peu les uns les autres sur notre niveau de bonheur presque. Et c'est important de se dire qu'on est tous liés quelque part sur la qualité de notre vie et puis et surtout sur nos aptitudes sociales.
1: Edmond le disait, le chiffre des sentiments d'isolement chez les jeunes, il est effarant, je trouve. Il est en grosse augmentation. Donc apprendre à demander de l'aide, c'est une chose. Est-ce que ça veut dire que quand on est adulte, on se retrouve face à l'isolement?
2: Non, on a déjà parlé dans une précédente émission de la vulnérabilité. Alors il y a des âges effectivement où on est plus vulnérable, donc à la naissance, à l'adolescence avec le flot hormonal, une femme enceinte, les personnes âgées. Et quand on est adulte actif, on a l'impression qu'on est un petit peu comme ça intouchable et puis qu'on a surtout ce devoir de responsabilité, d'assurer, etc. Mais c'est très important justement dans ce flot de responsabilité d'arriver à garder une qualité de lien social efficace et qui nous permet en fait de réduire l'isolement parce que comme on l'a dit tout à l'heure, on peut se sentir seul même en étant extrêmement entouré. Et c'est ce qui se passe beaucoup chez les actifs et du coup les consommations de drogue qui vont avec de plus en plus fréquentes chez les actifs. Donc quelque chose qui est important aussi dans le public des adultes, c'est que parfois, il y a une situation de vie qui va vous rendre plus vulnérable. Ça peut être une séparation, ça peut être un deuil, ça peut être un changement de travail, ou quelque chose qui vous arrive et qui est un petit peu compliqué. Et que ce soit en tant que nous, soignants, ou en tant que proches, ou voisins, ou amis, etc., ça peut être important d'évaluer l'impact psychologique et social que ça peut avoir chez une personne, chez l'autre. Donc, être attentif à l'autre, je crois que c'est peut-être ça un petit peu le vrai remède à la solitude.
1: Et tu disais là justement que vous, en tant que soignant, ça vous semblait important d'être sensible et averti et alerté du sentiment justement d'isolement. Est-ce qu'au niveau de la CPTS, c'est une thématique dont vous souhaitez vous emparer ?
2: Oui, alors nous, on fonctionne beaucoup avec des parcours pour des publics. Donc par exemple, pour le parcours jeune, on intervient beaucoup au collège. Et donc on parle évidemment de beaucoup de sujets de santé. Et là, on a un atelier autour de la pression sociale. Pour les quatrièmes, qui est assez intéressant, où on peut expliquer aussi justement ce sentiment d'isolement, la solitude, et puis comment la société fait acte aussi sur soi. On a un parcours aussi pour les femmes enceintes, et c'est un moment aussi où on peut se retrouver seul face à des questions, face à ce corps qui change, à l'arrivée d'un nouveau-né, à un changement de vie. Également, là, on est en train de mettre en place des ateliers pour les parents d'enfants de moins de 1 an, comme le disait Edmond tout à l'heure. C'est une période où on peut se sentir extrêmement seul, et pourtant on accueille un enfant, c'est la joie, c'est l'amour, c'est le couple, etc. Mais on peut se retrouver face à des situations de vie un petit peu perturbantes. Et puis également avec les seniors où on fait un gros travail. Donc oui, tous les âges qui sont exposés davantage à ce sentiment de solitude et à l'isolement de fait, hein, c'est parce que c'est quelque chose de factuel, on essaie d'intervenir le plus possible.
1: Et alors, Catherine l'a évoqué, mais combattre la solitude et l'isolement, on se débrouille tout seul avec ?
2: Bah, c'est pas vraiment comme ça que ça se passe. Effectivement, on pourrait dire que les solutions peuvent venir d'en bas pour faire écho en haut, mais ça reste une responsabilité collective. Oui, c'est vraiment toute la société, que ce soit les familles, les institutions, les voisins, les pouvoirs publics, qui doivent vraiment se mobiliser et engager des actions pour tisser de nouveaux liens face à notre monde qui change de visage. On le voit par ces mutations technologiques, et je pense peut-être. Là, c'est un petit peu engagé, mais recréer un lien beaucoup plus humain et beaucoup plus vrai que ce qui se passe dans nos téléphones avec les Facebook et les Instagram. Et voilà, ce masque un peu pervers de la société.
3: Ce que je voulais ajouter, c'est que les gens qui se sentent isolés et qui se sentent seuls ont un sentiment d'insécurité et du jugement de l'autre. Donc c'est sûr qu'ils sont déjà seuls, ils se sentent isolés, mais ils ont encore plus de mal parce qu'il y a quand même une anxiété, une insécurité. Je veux dire, dans les comportements humains, quand on entend tout ce qu'on entend à la radio, vous laissez votre gamin dans la rue tout seul, les violences diverses et variées, la pression sociale. Donc je pense qu'il y a une insécurité et qu'il n'y a pas assez de cadre, dans le sens rigidité, mais cadre quand même de valeurs sociales et de mettre en sécurité les gens. Les gens ne peuvent pas parler de leurs émotions s'ils ne se sentent pas en sécurité.
2: Moi, je suis tout à fait d'accord avec toi. On cultive beaucoup la peur. En fait, c'est ce qui s'est passé avec le confinement. Et la peur, en fait, ce qu'on disait tout à l'heure, d'une façon physique, c'est de l'anxiété, c'est du stress et c'est du cortisol. Et du coup, c'est une maladie qui peut arriver. Donc, effectivement, peut-être d'être dans cette société plus empathique, plus tournée vers l'autre.
3: La peur de l'autre. Mais l'autre, c'est l'étranger, parce qu'il n'est pas moi. Mais il est comme moi. C'est un humain comme moi. Et on est dans le même bateau de la vie. Alors, c'est sûr qu'on ne part pas tous avec le même bagage au départ. Hein, et pas tous dans la même embarcation. Mais je veux dire, on est sur le même cours. Donc, c'est que l'entraide qui peut nous permettre d'avancer. Et je pense qu'il faut beaucoup d'humilité aussi.
1: Donc, n'ayons pas peur de l'autre. Et il va sauver notre santé. C'est en gros, c'est ça.
2: Un peu ça.
1: Ouais. Mais si on veut vivre en bonne santé, on est obligé de vivre avec les autres. Et pas tout seul, ça ne marche pas.
2: Et pas contre l'autre, surtout.
1: Eh bien, je vous laisse méditer là-dessus. Et puis, on vous retrouve le mois prochain. Maud, Catherine, Edmond, merci beaucoup.
2: Merci.
4: Merci.
3: Merci.
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0: Machine. Auditeurs, auditrices, bienvenue sur Groove Alto 94.8 FM. Aujourd'hui, la fine équipe de Dégoût des Couleurs, l'émission morte, puis ressuscitée, est de retour dans vos oreilles pour la 8e fois. Oui, vous avez bien entendu, 8 fois déjà. Quel petit joueur ce Jésus-Christ. Pour commencer cette heure ensemble, petit récap en quelques points. Point numéro 1. Si vous n'avez toujours rien saisi au principe de cette émission, on vous pardonne, car il change régulièrement. C'est ça la souplesse et le style. Règle numéro 2, la routine, non merci. Point numéro 3, les règles, justement, sont collectivement validées par nous-mêmes, alors si elles ne vous plaisent pas, libre à vous de nous rejoindre pour en changer. Ceci étant dit, la playlist d'Alto, c'est actuellement 11 000 morceaux, et ça évolue chaque semaine. C'est un gros taf de tri, d'alimentation, de nomenclature, de catégorisation, réalisé par une équipe de fêlés du bocal, constituée voilà bientôt 4 ans. Nous, quoi.
1: C'est qui nous?
2: On s'est demandé s'il fallait qu'on parle. C'est là? On peut parler?
0: Mais parfois, on en a marre de faire les geeks en solo dans nos yourtes, donc on squatte les studios d'Alto pour parler de musique. Hein. Pas de cuisine, ni d'amour, ni de psychologie, quoique. Donc voici le principe de l'émission. Le dernier en date, c'est-à-dire celui qu'on a acté à la majorité des présentes et des présents. Chacun et chacune d'entre nous propose un ou deux morceaux et nous explique pourquoi il ou elle veut le faire entrer dans la programmation musicale d'Alto. On en discute autour du micro, parfois on aime et d'autres fois on conchit, mais toujours on garde, car on fait dans l'éclectisme à Alto. J'ajoute que si vous voulez réécouter les émissions des catégories 01 Electrosoft, 02 Electrospeed, et 03 Folk en podcast, c'est possible sur www.radioalto.info. À mes côtés ce soir pour dégommer ou encenser cette fameuse catégorie 04 Groove, j'ai nommé Catherine, la jeune retraitée fan de New Wave.
1: Attends, j'y suis pas encore. Ok, oui, bah, bientôt.
0: Oui,
2: bonsoir, moi, Catherine. Cela ne te définit pas, ok?
1: Exactement, ça ne me résume pas. Pourquoi tu veux m'enfermer dans des étiquettes?
3: Dans des styles musicaux.
0: Bonsoir quand même.
1: Aussi bonsoir tout le monde.
0: Fanny, la meuf qui sort des pépites de son bazar azik.
4: Eh, hey, salut, c'est moi.
0: Salut Fanny. Martin, Mr. Live, but not love, sur Alto. Sans oublier, salut.
3: Salut.
0: J'ai failli te couper ton salut. Honte à moi. Et Franklin, aka Compresseur Boy, qui reste en régie, ne parle jamais, mais sans lequel nos conneries resteraient inaudibles. Et bien sûr, votre MC du soir, ou moi-même, Ludivine. Ouais, merci Fanny. Bonsoir à toutes et à tous. Donc, ce tour d'horizon posé, et avant de lancer la boîte à musique, quelques précisions sur la catégorie qui va nous intéresser ce soir, c'est-à-dire la 04. Donc à Alto, on parle d'un espèce de gros bordel, puisque c'est un mélange de groove, de funk, de fusion, de soul, etc., etc., etc. D'ailleurs, voilà presque 60 ans que le terme groove est utilisé en musique, mais les nouvelles générations ont oublié, voire jamais connu le sens du mot. Son origine est liée à James Brown. Stay on the scene, like a sex machine. Bon, vous connaissez.
1: Comment tu le fais trop bien, ouais. Tu le fais trop bien. Et moi, j'avais une étymologie de groove. Je te coupe.
0: Ah bah, si tu veux, ouais.
1: Tu veux ? C'est le sillon. Donc ah, c'est le sillon. Dans le sillon, dans le rythme, quoi.
0: Ah, eh, hey. Ok.
1: La minute culturelle.
0: Donc, c'était James Brown qui était dans le sillon, quoi.
1: Ouais.
0: En tout cas, c'est le premier qui a réalisé l'association parfaite entre basse et batterie, parce que c'est ça aussi, la groove. C'est l'union qui vous donne envie de remuer votre popotin et de monter sur scène immédiatement pour danser et chanter comme James Brown. Ensuite, les cuivres et les riffs de guitare ont été ajoutés. Donc, le groove, c'est James Brown. Et l'hymne, le drapeau du groove, c'est son titre, Funky Drummer. Vous irez écouter si vous connaissez pas.
1: Et du coup, c'est funky, quoi.
0: Ouais, mais c'est pas quand groovy. Même de la groove.
1: Uh-huh.
0: Enfin, moi, peut-être ouais. On va en parler hein, dans cette émission.
1: Oui, voilà.
0: Donc, Cette définition posée, hein, elle vaut ce qu'elle vaut, hein. Notre problématique du jour est la suivante, messieurs, dames, parce que c'était pas drôle de dire juste 04 groove. Donc j'ai posé une petite problématique. Donc la voici, je vous la propose. Le groove, une musique ringarde pour des vieux en manque de sex-appeal, ou une musique qui sait se réinventer comme le prouve le groupe Grey Boy qu'on avait en dessous de ma voix là dans l'intro. Ça vous va?
2: Ouais, ça nous va.
0: Donc chers amis autour de cette table, je crois que Martin s'endort, va faire le réveiller avec du groove.
3: Moi, je m'inquiète parce que j'ai pas suivi la règle.
0: Ah, d'accord. Bon, c'est pas grave, on s'en fout.
4: Bah, si c'est
1: comme
4: d'hab.
1: De règles... toute façon, les règles, on en a.
0: Les règles, c'est fait pour être défoncé. Hein.
1: Ouais, exactement.
0: C'est juste pour pas avoir peur de la feuille blanche, mais après, ouais. On se torche avec la feuille blanche. Oh pardon, oui, je suis vulgaire. Je sais. Comme les vieux libidineux qui écoutent de la groove. Pardon.
3: Si tu sais, c'est le principal.
0: Alors, chers amis, je reprends mes esprits parce que là, vous m'avez
1: trouvé. Ça part en cacahuète.
0: Chers amis autour de cette table, est-ce que vous acceptez la problématique du soir?
5: Oui.
3: À contre-cœur,
1: j'y réfléchis.
0: Est-ce que vous êtes contents d'être là, surtout?
1: Oui.
0: Ouais. Et je tiens à dire quand même aux auditeurs et auditrices, qui fait une chaleur d'enfer là-dedans, que du coup Fanny va remuer son éventail, qu'il y aura des petits chic-chic, et on n'est pas à l'abri de quelques saillies un peu à côté de la plaque, parce qu'on a chaud et nos instincts primaires se réveillent sur la groove. C'est parti?
1: Ouais.
0: On commence avec toi, Catherine.
1: Allez. And here's that funk.

0: Et voilà, vous avez reconnu?
1: Pas du tout. Eh bien, c'était la grande Erykah Badu. Amy, don't wear no panties. Annie ne porte pas de sous-vêtements.
0: Hein.
1: Voilà. Et donc, Erykah Badu, elle est née en 71. Ah, c'est une jeune retraitée comme moi, à Dallas. Et ce titre-là, en fait, il fait très... Alors, franchement, s'il y en a un qui me dit que c'est pas du groove, là, franchement... Je comprends pas. Et c'est un titre de 2008, donc plutôt récent. J'étais surprise, je le voyais plus ancien comme titre. Erykah Badu, donc première chanson à 7 ans, première diff radio à 14 ans, premier album 97. Elle est catégorisée dans le style néo-soul, groove, minimaliste, influence de jazz, avec des textes introspectifs et une conscience afrocentrique un peu. Voilà, toujours entre spiritualité et engagement. Et c'est une artiste qui performe vraiment lors de ses apparitions publiques. Elle a une présence quasi chamanique et c'est un peu des performances globales. Voilà. Elle a fait aussi du cinéma. Et voilà pour le portrait. Vous en pensez quoi ?
0: Oh là là, comment ça envoie !
1: Eh !
0: Et moi, je me fais la remarque, je pense que c'était pas dans cette émission, mais une autre émission de Radio Alto, il y avait quelqu'un qui avait mis Erykah Badu. C'était Chloé. Et où je m'étais déjà fait cette réflexion de « Ouais, je croyais que j'aimais pas !» Mais en fait, ça déboîte. C'est irrésistible, ce truc. Magnifique. Ouais. Et non, moi, je trouve ça assez moderne. Donc, tu vois, 2008...
1: Ça te choque pas?
0: Non.
1: Ok.
2: Moi, c'est afrocentrique.
1: Et du coup?
2: Bah, non, mais je sais pas. Ce terme m'a...
1: Ce terme t'a...
2: M'a accroché l'oreille.
1: Alors, c'est pas négatif.
2: Non, non.
1: C'est une défense, en fait. Hein. Tu
2: ouais,
1: vois.
2: Ouais. Bah oui. C'est...
1: Une revendication d'une identité forte, quoi.
2: Mais pourquoi je dis ça? Parce que en fait, ouais, ça groove. Alors, moi, je me fais chier.
1: T'es vrai?
2: Ah,
1: t'as
2: ouais,
1: pas envie de bouger, là?
2: Bah, un peu. Mais c'est pas non plus... ça... J'ai envie de danser sur la table, quoi.
1: D'accord.
2: C'est pas trop sex machine, je trouve.
1: Je trouve ça hyper sensuel. Et toi, Martin ?
3: Ah bah si, alors tu dis que le titre, tu l'as traduit, et donc ça nous amène au fait que c'est sensuel.
1: Ah, quand même.
3: Voilà, après le BPM, il est variable en fonction des titres du groove, alors peut-être qu'il y en a qui te font danser et d'autres moins. C'est vrai que c'était calme, tempo calme.
1: D'accord.
2: Mais ça rentre quand même dans la catégorie groove, on est bien d'accord. En tout cas, à
1: là-dessus, il n'y a pas débat, quoi.
2: Ouais, non, fait. C'est clair.
1: Ok.
0: Non, il n'y a pas débat, mais moi, je trouve ça vraiment irrésistible, quoi. C'est hyper difficile de pas bouger. En plus, tu chopes assez vite, là, parce qu'elle arrête pas de répéter le truc que t'as dit. Ah, donc, en fait, t'as envie de chanter dessus.
2: Ça, c'est super, le titre. No panties, hein.
1: Il faut aller lire toutes les paroles. Enfin, voilà.
3: Et c'est... James Brown, il avait aussi un morceau qui s'appelait Hot Pants.
1: Ah ouais, déjà?
2: Bonne, et je crois qu'il faut qu'on enchaîne. On me fait signe d'enchaîner.
1: On te fait
2: signe. On explose toujours le temps.
1: C'est à Martin d'enchaîner.
2: Ouais, c'est à Martin. Mais par contre, on va peut-être dire qu'on est sur Radio Alto 94.8 dans Dégoût des couleurs. À toi, Martin.
3: Yes. Alors, justement, super ce que tu as proposé, Erykah Badu. Il y a tout un instrumentarium. Nous avons entendu l'immanquable guitare wah-wah. Alors, tout à l'heure, Ludivine pour présenter parlait de funky drummer, donc de la batterie, donc la section rythmique, tout ça c'est ce qui fait danser, et groove c'est aussi en fait une façon de jouer sans doute, où on trouve la bonne accentuation entre le rythme de la batterie et puis celui de la basse. Voilà le groove. Alors moi je voulais juste dire, mais il faudrait me chronométrer hein, parce que je voulais juste dire que
1: quelle sagesse.
3: Le réservoir à groove de Radio Alto c'est 568 titres, donc à peu près alors sur 11 000, bah ça fait un 20e quoi, et que bah figurez-vous que au rythme où on diffuse ces morceaux, on entendra le même tous les 3 mois sur ce réservoir à groove d'Alto. Et alors le top 10, moi j'aime bien en parler du top 10. Eh ben, ils sont tous, quasiment tous morts, hein. Et ils sont tous quasiment américains. Donc, il y a Otis Redding, Prince, Bobby Bird, James Brown, Archie Bell and the Drells, Horace Silver, Bobby McFerrin, Aretha Franklin, Amy Winehouse, qui dénote un peu parce qu'elle est blanche et anglaise. Mais c'est tout dans ce qu'on a mis dans notre réservoir à groove d'Alto. Alors maintenant, si vous voulez, justement, j'aime bien détonner. Alors, je t'en prie, ma question, c'est où commence le groove et où termine le swing ?

0: Martin, qu'est pas ça?
1: Eh ben alors, si j'ai convoqué une chanteuse de 81 ans francophone, française même carrément, pour parler de du réservoir à groove d'Alto, c'est aussi pour justement mettre l'emphase sur le fait que groover, c'est en fait une façon de jouer la musique. Et que on peut aussi parler du swing dans le jazz, et je trouve que ce morceau l'illustre bien, parce qu'en effet, cette chanson de 79, que l'on doit à Philippe Châtel, qui est mort en 21, est bien chantée par Sylvie Vartan, elle a pas vraiment sa place dans ce qu'on appelle, nous, le groove 04 de Alto, parce que d'abord, elle je m'en suis rendu compte après coup, mais il y a une catégorie qui parle du francophone un peu swingant. C'est quoi, Lully?
0: Ah oui, bah c'est la catégorie 17 qui a encore un plus gros gloobie boulga, parce que il y a tout dedans.
1: Et surtout du francophone, ce qui n'est pas le cas de la Machina Groove d'Alto catégorie 4, pour preuve tout ce que je vous ai cité avant, où en gros, quand on parle de groove sur Alto, on parle de chansons de culture afro-américaine, c'est ce que tu disais tout à l'heure avec Erika Badu. Voilà. Donc, que dire d'autre? Eh bien, je vous laisse liberté désormais. Si
2: qui dégaine en prums.
1: Je voulais ajouter un petit dernier minute ou 30 secondes après vous.
2: Non, alors, franchement, Emily Joly, c'est génial, tu vois. Mais là, tu peux pas dire que ça groove quand même, Martin. Clairement, ça swing, oui, mais groove, t'es un imposteur, là, sur ce coup-là.
0: C'est peut-être pas mal de nous expliquer d'où sort le Emily Joly, tout le monde connaît pas Catherine.
2: Alors, Emily Joly, comédie musicale écrite par Philippe Châtel, il me semble me rappeler, avec plein de choses. C'était quoi, il y a le hérisson.
1: Ouais, puis il y a surtout le dernier morceau enregistré de Georges Brassens.
2: Aussi, voilà. Mais donc vraiment pour les enfants, un super conte musical à écouter sans modération.
0: Mais plein de styles différents.
2: Tout à fait. Plein d'interprètes ultra brillants. Donc voilà. Mais là, nous nous éloignons. Il me semblait que nous devions faire une émission sur le groove.
3: Non, mais dans le groove à Radio Alto, il y a aussi la disco. Et elle dit disco quand même plusieurs fois dans le morceau. Donc je me dis, bon, t'as pas complètement tort, mais est-ce que ça groove vraiment? Non, pas trop. Non, non, non. Par contre, si on raccroche au thème de Ludivine, est-ce que le groove, c'est encore ringard? Je pense qu'on coche les cases, c'est tout bon.
2: C'est malin, ça, mais ça fausse complètement le débat. T'as tout saboté.
1: Ouais, bah, je suis bien content, mais on est quand même sur Radio Alto. Michel, c'est quoi déjà?
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1: Et là encore, si ça groove, c'est parce qu'il y a la guitare wah-wah, l'instrumentarium. Et pour conclure...
0: Et moi, j'ai pas parlé,
1: ah, si,
0: les
1: vas-y,
0: amis.
1: Vas-y, raconte-nous des trucs.
0: En fait, moi, j'ai adoré. Franchement, ça swing à mort.
2: T'as
0: c'était
2: quoi
0: trop bien.
2: T'as
0: surkiffé, ça swing.
2: Fanny, tape-moi.
0: Ça swing à mort. Le seul truc, c'est qu'effectivement, ça a rien à foutre dans la 04, puisque c'est dans la 17. Mais en vrai, il a raison, Martin. Le groove, c'est aussi le truc... moi, ça me donne envie de danser sur une scène de cabaret en levant la jambe et tout. Putain, c'est trop bien.
2: Plus qu'Erika Badu, quoi. Enfin, sur la tête.
0: Carrément plus.
1: Une question de BPM.
2: Question de sensualité, il y a un truc.
3: Je suis choquée. Je vais plus parler de toute l'émission. Je suis choquée.
0: Le swing, on peut le mettre dans la catégorie 17. Et peut-être dans la 4. Si c'était Liza Minnelli qui nous faisait Broadway, quoi, je sais pas. Bon,
2: tu peux mettre la country pendant que tu y es, ça te
0: non,
2: fait lever la jambe aussi.
0: On l'a vu en 03, c'était la dernière fois.
3: Non, mais moi je le reconnais d'avoir été guirette, légèrement entraînant. Je pense que ça, y a moyen que ça reste dans la tête une bonne paire d'heures, voire 3-4. Ouais, c'est bien pénible. Merci.
0: Et j'allais dire un truc pas sympa, donc je vais me retenir.
2: Okay, ouais, c'est bien.
3: Ça tombe
2: merci.
3: Bien parce
2: merci,
3: que
2: Ludy.
3: Ça tombe bien parce que c'est à moi du coup d'enchaîner.
0: Oui, mais justement, je voulais te... c'est à toi, Fanny, à toi de nous. C'est ton morceau numéro un parce que ouais. Comme Catherine, tu as deux morceaux. Donc à toi, comment tu vas nous faire groover?
3: Attends, avant, t'avais une crasse à me dire.
2: Non, mais
0: non,
2: vas-y,
0: pas du
2: c'est...
0: tout.
3: Ouais, très bien,
0: mais
3: très bien.
0: Non.
3: On enchaîne.
0: C'était pour Martin et je me suis retenue parce que des fois avec Martin, on n'est pas cool.
3: Alors que là, il respecte les règles au millimètre. Ouais,
0: exactement.
3: Bon, et
2: ça
3: alors...
2: cache quelque chose.
3: Et du coup, moi, aujourd'hui, donc, catégorie groove, je me suis encore dit, mais comment je vais faire? Je n'y connais rien, ni au groove, ni à la soul, rien du tout. Et comme tu l'as dit tout à l'heure, Ludivine, la catégorie groove à Radio Alto, c'est le funk, la soul, la disco, le R&B groovy et trois petits points, je me suis dit que dans les trois petits points, il y avait nécessairement l'afrobeat. Voilà. Et donc, c'est ce que moi, je vais vous proposer avec un groove qu'on est incapable de qualifier de ringard, éventuellement intemporel. Et donc, je vous propose d'écouter le fascinant, attention, je m'accroche, Olu Fela, Olu Segun, Olu Dotun, Ransom Kuti.
0: Oh,
3: je l'ai enchaîné. Le cryptarque président autoproclamé de la République de Calcutta, l'immense Fela Kuti.

0: On poursuit notre exploration du groove sur Alto 94.8 et ses dégoûts des couleurs, épisode 8. Alors Fanny,
1: vous venez d'écouter le morceau Chakara de Fela Kuti qui est sorti en 1972. Et donc, moi je dirais pas ringard, je dirais plutôt vive le progrès et l'auto-hypnose, parce que c'est un peu ça que ça me fait, moi, les morceaux de Fela Kuti.
0: Grandiose. Enfin, moi j'avais le feu intérieur. Même si...
2: Je t'ai pas vu danser, mais à part...
0: Mais si, mais je dansais du bassin, ah ouais. Ah ouais. Tu peux pas avoir.
2: Ok, c'était intérieur, ok. Mm. Non mais c'est vraiment un peu trance, en fait. C'est des rythmes répétitifs, chaloupés, et, tout syncopé, tout ça. Donc c'est clair que c'est hyper dansant et ça groove.
1: Ouais, t'as envie de fermer les yeux et de te laisser aller, quoi.
2: Ouais. Mm. Martin, toi, ça t'a fait quoi comme effet?
3: Ben, je trouve que c'est bien de parler de l'afrobeat. Tout à l'heure, je parlais de tous les artistes, les top 10 de la playlist d'Alto. Et dedans, les seuls qui sont encore en activité, eh ben, c'est, attends voir, Menahan Street Band. C'est des New Yorkais qui ont 21 morceaux à eux dans le groove d'Alto. Eh ben, ils ont commencé en 2007, ils sont toujours actifs, et il se trouve qu'ils vont piocher les gens dans des musiciens de Afrobeat, notamment Antibalas. Donc, ça rejoint ton choix.
1: Ah, ben, super. Pour info quand même, ça a été un vrai casse-tête de choisir le morceau, parce que c'est pas forcément mon morceau préféré, mais il n'y a pas un morceau de moins de 10 minutes chez Fela Kuti, donc c'était celui de 4 minutes 29 secondes, c'est un des plus courts que j'ai trouvé, donc voilà, mais il était chouette.
0: C'est clair. Donc messieurs, dames, si vous ne connaissez pas Fela Kuti, bah allez écouter.
1: C'est un peu ça l'idée.
3: On vous fera peut-être virer votre Kuti.
0: Virer votre cutie. Waouh, wow. C'est bizarre.
3: Pourquoi? Non, c'est pas virer, c'est...
0: Et attention.
2: Changer d'avis, élargir.
0: Faut qu'on enchaîne, les amis. C'est pour ça que je sifflote. Je crois que c'est à moi.
2: Voilà.
0: Bah, vas-y, Franklin, on voit la purée.

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1: Alors, on a bien sauté partout et cassé tous les meubles de son salon?
2: Pas du tout.
1: C'était KOG ou K-O-G et The Zongo Brigade avec le titre Turn Up the Music, un morceau de 2016 que n'aurait certainement pas renié le pape de la groove, James Brown. Ouais, je vais le faire toute l'émission. Alors, Kweku of Ghana sur scène, donc KOG, K-O-G, de son vrai nom, Kweku Sake, est ghanéen, anglais d'adoption, et il a une idée fixe, faire exploser les styles musicaux. Je crois d'ailleurs qu'on l'a bien compris dans le morceau qu'on vient d'écouter. Il y a du hip-hop, une section basse-batterie, des cuivres bien groovy, le chant, etc. En 2015, sa fanfare déglingaison Go Brigade, justement, fait plier les grands festivals internationaux avec sa fusion fiévreuse. Et 3 ans plus tard, l'album Onipa branche l'Afrique sur le courant électro-mondial. Donc KOG, K-O-G, vole désormais en solo. 3 albums en 5 ans, dont le dernier s'intitule Don't Take My Soul, avec lequel il retourne aux fondamentaux de sa jeunesse, l'afrobeat notamment.
2: Don't Take My Soup.
1: Ouais, ah ouais, d'accord. Bon, on sait déjà ce qu'on pense, Fanny.
2: Oh, mais ça me saoule.
1: Mais peu importe le genre musical, KOG arrive toujours avec le Ghana sous le bras, rock, rap, jazz, soul, groove. Tout finit par sonner africain entre ses mains. Pas le choix, KOG doit rentrer dans la playlist d'Alto.
2: Bah, si on n'a pas le choix, en fait, il y avait
1: bon,
2: pas d'enjeu.
1: On a dit qu'on faisait tout rentrer.
3: Bah, de toute façon, c'est clair, c'est du tout
1: bon,
3: venant.
1: Allez-y,
3: du tout venant.
1: Allez-y, dites, balancez votre fiel.
3: Ouais. Non, c'est...
2: Ah bah, moi, j'ai même pas réussi à avoir envie de danser, quoi.
1: Tu rigoles, tu bougeais.
2: Bah, pas vraiment. Non, c'était un mouvement frénétique d'agacement. Et donc, non, j'ai rien d'autre à dire que peut-être James Brown se retourne plutôt dans sa tombe.
1: Mais pour quelle raison? J'aimerais bien savoir.
2: Non, je sais pas. Pour être un peu constructif, je dirais que j'y ai rien trouvé.
1: Wow.
2: Non, je sais pas, ça m'a pas parlé, j'ai pas trouvé ça beau, je suis pas rentrée dedans. Mais peut-être qu'il faut que j'écoute d'autres morceaux de lui. Et c'est hyper rare hein, quand j'aime pas un truc.
1: Ouais,
2: que tu
1: c'est
2: mets.
1: Clair.
2: Ça te fait mal?
1: Shocked. Ah oh non, je m'en fous.
2: Ah bah très bien.
1: Je suis pas très fan non plus.
4: Des fois, c'est un peu le risque de la fusion, c'est de prendre un peu de tout et puis on sait plus quel goût ça a.
3: Exactement. Martin, je te rejoins complètement.
4: C'est pour illustrer le propos de Fanny. Après, là,
3: tu
4: moi, j'ai plutôt
3: pas.
4: Trouvé.
3: Okay.
4: Non, moi, j'ai plutôt trouvé que c'était afrobeat avant d'être. Autre chose de fusion de je sais pas quoi d'autre, et que donc ça prolonge plutôt, c'est ça qui est singulier, ça ressemble plutôt à la sélection de Fanny, même si Fanny c'était très, comment dire, orthodoxe avec les grands anciens dont on se déférera jamais parce qu'ils ont lancé un style.
1: J'interviens 2 secondes. Quand même, là on est bien d'accord que c'est pas fait la coutille, hein. Je suis là.
3: On a bien remarqué.
1: Non, mais ce que je veux dire, c'est que Martin, il dit, on est dans la même veine, il y a quand même, un génie absolu, et là, quelqu'un, et je parle du morceau que j'ai choisi, hein.
2: Et 46 ans d'écart aussi.
1: Voilà, il y a, oh, pour moi, on est...
4: Et alors justement,
1: Mais du coup, Catherine voulait dire quelque chose, peut-être.
3: Bah, en fait, ouais, le côté fusion, c'est original. Par contre, c'est original, on peut pas retirer ça, mais... De là, voilà, j'ai très sauté plutôt que je ne dansais des épaules.
1: Vous vous êtes fait chier, quoi, rythme. Mais dites-le. Mais soyez honnête,
3: ouais,
1: moi,
3: voilà.
1: J'ai pas peur de la passion, là.
3: Ouais. C'est pas, voilà, j'aurais pas, je vais pas le réécouter.
1: D'accord. C'est dommage, il sera
3: mais
1: dans la playlist.
3: Mais merci pour la découverte.
2: Ouais, attends, il a dit tout à l'heure, Martin, on a une chance de l'écouter une fois tous les 3 mois seulement, donc ça passe.
1: Et Martin, tu voulais ajouter quelque chose, je crois. Je t'ai coupé la chute.
4: Non, mais là, c'est la première, il faut le souligner, morceau de 2000, des années 2010.
1: Voilà.
4: Alors que jusqu'à présent, on est, sur tout ce que je vous ai raconté, que des vieux. Et donc, il est ni américain.
1: Non.
4: Puisqu'il est africain. Mmh. Et il est ni mort.
1: Mais, anglais d'adoption.
4: Donc, ça, c'est aussi pour ça qu'il faut le mettre dans la playlist.
1: C'est moderne
4: pour renouveler.
1: Parce que c'est vraiment, ces 10 dernières années. Donc voilà, j'ai un peu fait le job, mais oh les gars, j'écoute pas ça chez moi non plus. De toute façon, le groove, je
3: t'as le droit
1: pas vous
3: à la
1: cacher.
3: Fois. Non mais lui dit
1: quand même
3: droit,
1: une musique.
3: T'as le droit d'écouter des choses.
1: Allez, on était en avance. Ne soyons pas en retard. Est-ce que vous avez des choses à rajouter, les amis? J'ai bien compris que mon morceau vous cassait les bons becs.
3: Je vais te faire écouter un vrai truc après.
1: D'accord. Okay, oh là là.
2: Provocation. Bon. C'est à moi. Hein,
1: on a fini là. Bah ouais. On a fini le vous avez fini de m'assommer. Allez Catherine, à toi, vas-y, envoie le
3: deuxième titre. Franklin, envoie la sauce.
1: Magnéto Franklin.

0: Si vous nous rejoignez, bienvenue. Vous êtes sur Alto 94.8 dans l'émission Des goûts des couleurs autour du groove, catégorie 04 pour nous. Avec Fanny, Martin, Franklin en régie et Catherine qui vient de nous proposer ce dernier morceau.
1: Tout à fait. Donc c'était le titre On the Sly qui veut dire apparemment en cachette, en douce, tout ça, est interprété

0: chercher ou quoi, mais c'est efficace. Et puis, j'aurais pu aussi choisir, mais on était en catégorie francophone, sinon, parce que le groove, pour moi, c'était aussi en France, Gainsbourg, genre le Requiem pour un con, qui groove vraiment. Et puis, aussi un groupe qui s'appelle FFF, Fédération Française de Funk, qui a plein de titres hyper groovants. Voilà, je l'ai fait un peu de pub pour aussi des francos. On prend l'avance sur
1: en
0: la prochaine.
1: En catégorie 17, du coup.
0: Voilà. Alors, qu'est-ce que vous avez pensé de mes bambouses?
2: Bah moi, je te remercie parce que tu nous as permis de parler d'un truc. Le grand absent jusqu'à présent, c'était l'orgamone, ça y est, ou simili, enfin, tu vois, le clavier qui fait ouin, ouin, ouin. Donc, indispensable pour le groupe, merci. Et tu parlais d'FFF. Alors, justement, ils ont sorti deux disques dans les deux dernières années. Et il y a des clips très rigolos, là, en ce moment, qui est sorti qu'il y a ce mois-ci. Il y a un clip très rigolo. Et puis, voilà, quoi. Alors, bon, néo-zélandais, australien, ça reste quand même anglo-saxon, non?
0: Tout à fait. Mais bon, voilà, avec une petite influence peut-être légèrement différente, hein, Ludie?
1: Ah mais moi, définitivement, j'aime pas le groove. C'est franchement, c'est une purge pour moi, cette émission.
0: Chers auditeurs, nous espérons que vous avez plaisir à écouter.
1: Mais non, mais en vrai, je suis
0: c'est
1: hyper...
0: la joie.
1: Je rembobine. Je suis hyper contente d'être là et de faire cette émission avec vous. Mais la catégorie groove... Tout ce qu'on y a mis dedans, ça me surgave. C'est okay. Tout. Mais ça a rien à voir avec ton morceau.
3: Non, mais après, je pense que c'est un peu la joie de cette émission des goûts des couleurs, c'est que finalement, on parcourt toute la playlist des catégories auxquelles on n'est pas vraiment familier et tout, et en fait, ça nous oblige à aller chercher des morceaux qui nous plaisent quand même dans cette catégorie. Moi, je trouve ça assez chouette, ça me bouscule dans mes idées reçues. Par contre, ton morceau, je sais pas trop quoi en penser.
1: Ouais.
3: Au tout début, j'étais « non, j'aime pas ». Et en fait, c'est un peu plus complexe que ça en a l'air, il y a quand même une construction assez sympa. Alors déjà, ouais, effectivement, le clavier orgue que je trouve ça, que je trouve vraiment chouette. Là où j'ai été peut-être un peu plus gênée, c'est le phrasé chanté à la Jamiroquai, j'ai un peu allergique, j'avoue. Mais voilà, je sais pas trop quoi en penser, je sais pas si j'écouterai, mais il y a un
0: côté
3: sympa.
0: Va écouter Step It Up, je te conseille.
1: Ok, on a fait le tour ?
0: Ouais.
1: Je crois qu'on doit enchaîner. Martin ?
2: Bah non, moi j'ai rien à vous proposer dans le cartoucheur, hein.
1: Ah mais oui, non mais comme tu me regardais, je croyais que tu voulais rajouter un truc. Je rembobine, messieurs, dames, on y va. C'est Fanny, morceau numéro 2, hein, c'est ça?
3: Ouais, c'est
1: tu,
3: ça,
1: tu
3: c'est
1: le morceau. Tu parles avant, je sais plus ce que tu...
3: Oui, je vais dire un mot ou deux pour dire que, bon, voilà, c'est vraiment une catégorie sur laquelle j'étais pas à l'aise, donc j'ai demandé un appel à un ami, et du coup, qui m'a orientée, donc mon compagnon m'a orientée vers The Meters, que je ne connaissais absolument pas. Donc on est plutôt du côté, alors pas ringard encore une fois, mais old school, clairement. Et c'est vrai que je sais pas si je vais avoir envie d'aller explorer complètement ce machin, mais c'est hyper intéressant, il y a une basse d'enfer, et tu sens quand même qu'il y a des constructions de jazz là-dedans, où les gars, ça joue vraiment très bien. Et donc, The Meters, définitivement old school, parce que le morceau, il date de 1970, c'est un groupe de funk américain, et là, le morceau qu'on va écouter, il s'appelle Hand Clapping Song.

0: C'était donc le groupe The Meters avec Hand Clapping Song. Je sais pas si c'est groove, je sais pas si c'est funk, mais il y a vraiment une base d'enfer. Ça m'a fait penser à un des albums de The Black Keys qui reprenait plein de morceaux de blues. Je sais pas, j'ai ce truc dans la tête. Mais ouais, c'est super groupe, super découverte. Vous en avez pensé quoi?
1: Moi, j'ai bien aimé. Après, moi, j'aime bien le groove. Moi, ça me fait vibrer, en fait. C'est des rythmes que je trouve dansants. Enfin, intérieurement, mais tu vois, où tu te balances, où tu es dans un... T'es porté par un rythme comme ça. Même si c'est pas un rythme rapide, je trouve que ça connecte vachement. Moi, j'aime bien.
2: Le balancement du hamac, hein, en ces périodes si poisseuses et collantes. Et alors, merci Fanny, on a complété, on est vraiment très fort. On arrive à l'avant-dernier morceau, et on a complété l'instrumentarium. Il manque plus que les claquements de doigts. On a eu des... L'orgamone est arrivé tout à l'heure, maintenant c'est les clap-clap, et il faudra faire le claquement de doigts pour finir l'instrumentarium groove.
3: Clap your hands.
1: Yes.
3: Say no, ou say yes, je sais plus, mais ça c'est autre chose. C'est un autre groupe que j'aime.
1: Lui.
3: Ouais, voilà. je ne sais pas.
1: Mais toujours pas. Non.
3: Non, mais en fait, en vrai, je trouve ça super. C'est vrai que ça te donne envie de chalouper. Je suis d'accord avec vous. Mais vraiment, je crois que j'ai un problème avec ce truc.
0: Mais la différence là sur ce groupe-là, c'est aussi la voix du gars. Enfin,
3: ouais.
0: Il y a quand même quelque chose de plus. De plus, je trouve. Enfin, là, on n'est pas sur de la soupe, quoi. Tu sens le vraiment bon zikous. Je veux pas être méprisante sur par rapport au reste, c'est pas ça, mais voilà, je sens qu'il y a une profondeur là-dedans, quoi. Mm. Les gars,
3: c'est juste pas mon soir, les amis. C'est juste.
0: Mais il fait chaud, Ludivine. Il fait chaud, c'est normal.
2: Alors, en fait, si j'aime bien faire mon musicologue du dimanche, mais je crois que c'est des musiciens studio, les Meters, c'est tout des groupes qui accompagnaient d'autres groupes, des musiciens rompus à la façon de jouer groove, et c'est ça en fait que moi je retiens de cette catégorie, c'est que le groove c'est juste une façon de jouer.
3: Merci Martin pour cette précision. On s'approche vraiment de la fin là. Vous vous rappelez de la problématique?
1: Ringard,
3: le groove ou pas ringard, c'est-à-dire est-ce que ça peut être renouvelé? J'aimerais bien qu'on termine là-dessus peut-être. Allez Martin, à toi l'honneur, le seul mec de la bande.
2: Eh ben oui, on appelle à tout le monde pour venir renouveler déjà la catégorie, le réservoir à groove en proposant vos morceaux. Déjà, c'est la première chose, il faut renouveler. Et puis justement, renouveler, ça veut dire quoi? Ça veut dire réinventer cette musique avec des nouveaux instruments, des nouveaux thèmes à aborder, ou alors, comme les Stones le font, ils sont toujours pas morts, hein, rejouer les mêmes standards avec la même passion, je sais pas. En tout cas, si vous voulez découvrir du actuel, il faut aller courant juillet, donc il se trouve qu'au moment où on enregistre, eh ben c'est devant nous, hein. C'est autour du 12 là, du 9 au 12, il faut descendre dans la Drôme, Saint-Paul-Trois-Châteaux, c'est juste avant Donzère, juste après Montélimar quand on va vers le sud, et là il y a le festival Saint-Paul Soul Jazz, et vous trouverez plein de actuel.
1: Alors moi, que ce soit ancien ou pas, en fait, je m'en fiche, quoi. C'est pas ringard ou pas. Enfin, du moment que ça me plaît, en gros, c'est pas... Je peux importe l'étiquette. Pour moi, le groove, c'est pas ringard. Ça peut... Ça bouge. Si ça m'émeut, ça me touche. Voilà. Enfin, voilà. Pas d'étiquette négative là-dessus.
0: Ouais, moi, je retiendrais pas ringard, un peu old school. Mais il y a plein de trucs old school qui sont trop cool.
3: Mmh. Ouais, mais moi aussi, hein... ok. C'est bien pour danser quand même.
1: Ah, quand même.
3: Donc c'est pas, ça va quoi. Ça fait chalouper mon.
1: Mais de toute façon, Franklin, le groove, c'est dans le cœur.
3: Est-ce que vous avez un petit mot parce que on de conclut. Est-ce que vous voulez dire un petit mot là? C'est l'été, on va pas se voir pendant un moment. Je sais pas.
0: Bah, moi, je me demandais, c'était quoi la prochaine catégorie?
3: La prochaine catégorie, c'est 05 jazz.
1: Oh punaise.
0: Ah, trop bien.
3: Donc un autre animateur, une autre animatrice, ouais. Et une autre date que nous n'avons pas fixée encore, et peut-être de nouveaux gens ou d'anciens gens qui reviennent dans cette émission, parce qu'a priori on a marqué des points sur les dernières, a priori on est moins malveillants qu'avant.
1: En tout cas on n'est pas mort, ça c'est sûr.
3: Martin, un petit mot pour conclure, t'as un truc à nous dire
2: Ouais, Saint-Paul Soul Jazz. Saint-Paul Soul Jazz, à partir du 9 juillet, allez-y.
3: Comique de répétition.
2: Ouais. Ça fait 20 ans que ça dure, et pourvu que ça se poursuive.
1: Alors, on a dit qu'il fallait claquer des doigts, ça faisait plus groovy. Et donc, moi, j'ai bien aimé le groove. Et cet été, ben, groovez tous. Groovons.
3: Yes, groovons dans la chaleur.
1: Ouais, voilà.
3: Restez bien à l'écoute de Radio Alto, surtout 94.8, hein, qu'il fasse chaud ou pas. On remercie chaleureusement Franklin pour la technique.
1: Ouais, merci.
0: Qui elle nous a même dit quelques petits mots pendant le, peut-être qu'il va les garder.
3: Et je crois même qu'il est content, ça se voit dans ses yeux, là, il rigole, il va avoir besoin de rien couper parce qu'on est dans les temps, les amis.
1: Oh, incroyable.
3: On vous embrasse très fort, on vous dit au revoir, on était très contents d'être là.
1: Super, à bientôt tout le monde.
0: À bientôt.
1: À bientôt.
3: À bientôt. Sur
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3: Ciao et groovy.
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2: 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Il est midi à Paris, 10h en temps universel.
3: Charlotte de Rouen.
2: Bonjour à toutes et à tous. À Lourdes, le pape rend hommage à la grande famille catholique. Léon XIV célèbre ce matin une messe en plein air au sanctuaire dédié à la Vierge Marie dans le sud-ouest de la France. La Russie écarte toute idée de pause dans sa guerre avec l'Ukraine. Moscou, qui a accusé hier l'Europe de s'opposer systématiquement au projet de paix en Ukraine, contrairement à la position des États-Unis, vous l'entendrez. Et puis une flotte de porte-conteneurs qui achemine des milliers de tonnes de marchandises des États-Unis vers Cuba. Officiellement, l'administration Trump entend prévenir une crise humanitaire. Ce nouveau bain de foule pour Léon XIV après la messe géante célébrée devant 800 000 personnes hier après-midi, place de la Concorde à Paris. Le pape poursuit sa visite en France avec une étape à Lourdes dans le sud-ouest du pays. Lourdes, lieu de pèlerinage connu des catholiques du monde entier, célèbre pour son sanctuaire dédié à la Vierge Marie. Une messe en plein air que vous suivez pour nous, Baptiste Coulon. Baptiste, une célébration à forte dimension internationale.
4: Oui, car Lourdes est le quatrième lieu de pèlerinage catholique le plus visité au monde, un rayonnement international que l'on entend depuis le début de cette messe prononcée par Léon XIV, car plusieurs langues sont employées, l'italien pour la première lecture, l'espagnol pour la seconde, puis l'ukrainien, l'allemand et l'arabe tour à tour pour les intentions de prière il y a quelques minutes. Un rappel de la diversité géographique des pèlerins présents à cette messe et dont s'est félicité Léon XIV au début de son homélie.
5: En vous regardant ce matin, je vois le visage universel de l'Église. Certains de vous ont traversé des continents, surmonté des fatigues, apporté vos joies et vos fardeaux jusqu'à cette grotte sacrée. Quel bonheur d'être ensemble, un seul cœur, une seule famille, un solo corazón, una sola familia.
4: Le pape qui a poursuivi son homélie en s'adressant aux malades qui viennent ici à Lourdes pour obtenir réconfort et guérison. Vous êtes au cœur de l'Église, votre rôle est irremplaçable. Et puis évoquant les blessures commises au sein de l'institution, il a appelé l'Église à reconnaître ses fautes, démarche indispensable, dit-il, à notre progression spirituelle. Allusion discrète mais certaine à la question des violences sexuelles, alors que Léon XIV rencontrera 7 victimes cet après-midi à Lourdes.
2: Baptiste Coulon, en direct de Lourdes. Et puis, avant cette rencontre avec des victimes de violences sexuelles, le pape rencontrera des malades et puis procédera à une procession au flambeau. On vous fera vivre cet événement tout au long de la journée sur RFI. Au Royaume-Uni, un incident majeur près d'une base utilisée par l'armée de l'air américaine. Plusieurs hommes ont été arrêtés. Des habitations à proximité de cette base ont été évacués. Des experts en déminage examinent plusieurs véhicules. On y reviendra dans nos prochaines éditions. La Russie dit avoir frappé la nuit dernière des infrastructures militaires et un navire en Ukraine. Kiev fait état de 5 morts ce dimanche, notamment à Kiev et Zaporijja. À la tribune de l'Assemblée générale de l'ONU à New York, la Russie a écarté hier toute idée de pause dans sa guerre avec l'Ukraine. Le chef de la diplomatie russe, Sergueï Lavrov, a aussi accusé les Européens de saper les efforts de paix. On l'écoute.
6: Au nom de l'objectif utopique de contenir la Russie, l'Occident a détruit de ses propres mains le système de sécurité européen et a favorisé l'émergence d'un régime russophobe à Kiev. Il fait tout pour empêcher un règlement pacifique et torpiller les perspectives de négociation auxquelles beaucoup, y compris l'administration Trump, sont pourtant intéressés. L'Occident sature le régime ukrainien d'armes, aide Kiev et guide ses drones et ses missiles vers les civils et les infrastructures secours civils, tout en menaçant d'infliger une défaite stratégique à la Russie. Or, cette voie conduira inévitablement, comme cela s'est déjà produit à maintes reprises, les instigateurs de la guerre eux-mêmes dans une impasse stratégique. Notre lutte pour la vérité et la justice sera menée jusqu'à son terme. Les objectifs de l'opération militaire spéciale seront atteints. Les menaces pour la sécurité seront éliminées et une vie pacifique sera rétablie. Cela se produira quelles que soient les circonstances.
7: Угрозы безопасности России устранены, мирная жизнь восстановлена.
2: Des propos recueillis par notre envoyé spécial à l'ONU, Julien Chavanne. Les Suisses sont appelés à se prononcer sur le renforcement de la neutralité de leur pays ce dimanche. Une initiative qualifiée de pro-russe par ses opposants qui veut exclure toute alliance avec une organisation militaire et toute reprise de sanctions économiques contre un pays tiers. Ce texte, porté par la droite nationaliste, est largement rejeté dans les sondages. Les élèves n'ont pas repris le chemin de l'école ce dimanche en Arabie Saoudite, en cause la recrudescence des attaques des rebelles yéménites Houthis. Les écoles qui vont rester fermées cette semaine, les cours vont se tenir en distanciel. L'Arabie Saoudite a dénoncé hier à la tribune de l'ONU les manquements de la communauté internationale face aux menaces iraniennes qui planent sur le Golfe. C'est une route maritime peu connue, mais qui serait bien plus active qu'on ne l'imagine. Une flotte de porte-conteneurs achemineraient des centaines de milliers de tonnes de marchandises en tout genre des États-Unis vers l'île de Cuba. De quoi contourner le blocus que le président américain Donald Trump fait peser sur l'île, tout en prenant la main sur son économie, Pierre-Olivier.
8: C'est un inventaire à la Prévert. Des yaourts, du beurre, des panneaux solaires, du poulet, du gouda, des voitures, de l'essence. Voilà, selon Bloomberg, quelques exemples des produits exportés des ports du sud des États-Unis vers Cuba. 327 000 tonnes ces derniers mois et une augmentation de 60% par rapport à l'année dernière. De quoi permettre aux Cubains de respirer un peu. Officiellement, l'administration Trump, en autorisant cette flotte de porte-conteneurs, entend prévenir une crise humanitaire sur l'île. Depuis le début de l'année, plus de 650 millions de dollars de denrées en tout genre y auraient été acheminés, et notamment de l'essence, 850 000 barils, toujours selon les chiffres de Bloomberg. Mais un expert, cité par l'agence, précise que derrière ces livraisons, Washington chercherait aussi à prendre le contrôle sur l'économie cubaine et ainsi mettre sur la touche le gouvernement de la Havane. Une stratégie à double tranchant selon un opposant cubain en exil en Floride. Selon lui, même si ces livraisons améliorent le quotidien des habitants, elles permettent aussi au régime de se maintenir en vie plus longtemps.
2: Pierre-Olivier, au Venezuela, une nouvelle série de libérations de prisonniers politiques vendredi et hier samedi. Une quarantaine de détenus ont quitté leur cellule au total, dont 8 femmes. Des libérations qui interviennent après la fin du deuxième cycle de dialogue entre le pouvoir et l'opposition et qui est parrainé par les États-Unis depuis la capture du président Nicolas Maduro. Direction l'Indonésie, à présent Jakarta est son immense capitale, régulièrement classée parmi les villes les plus polluées de la planète. Chaque dimanche matin, de 6h à 10h, une partie de ces grandes artères est fermée à la circulation pour laisser place au Car Free Day, la journée sans voiture. Piétons, coureurs et familles investissent alors l'hypercentre, d'ordinaire saturé par les embouteillages. Reportage de Valentin Sébon.
9: Point de ravitaillement, musique et ambiance festive, on se croirait au départ d'un marathon. Pourtant, c'est un dimanche matin comme les autres à Jakarta où pendant quelques heures, les véhicules disparaissent d'une partie des grandes artères de la capitale indonésienne sur l'avenue Jalan Sudirman, d'ordinaire saturée par les embouteillages. Olia apprécie ce court répit.
10: Le Car Free Day, c'est une bonne chose. Cela réduit la pollution. On peut respirer un air meilleur. On sait que Jakarta est l'une des villes les plus polluées au monde.
9: Pour Christ entouré de sa bande en roller rencontrée ici, le rendez-vous est aussi social.
11: Ça aide, peut-être pas beaucoup, mais au moins cela encourage les jeunes à prendre conscience du problème. Et puis c'est un bon moyen de se faire de nouveaux amis.
9: Joggeurs, cyclistes et familles se pressent par dizaines de milliers, venus courir, pédaler ou se restaurer auprès de vendeurs ambulants. Au milieu de cette foule, Nadia, avec son enfant en poussette, profite elle aussi de cette parenthèse. Mais cette jeune maman envisage de quitter Jakarta.
12: À cause de la pollution, je réfléchis à déménager à Bali, où j'ai déjà vécu pendant 5 ans.
9: Face au succès du dispositif, les autorités de Jakarta envisagent désormais d'étendre le Car Free Day un deuxième jour, le samedi. Valentin Sébron, Jakarta, RFI.
2: En France, l'extrême droite va-t-elle progresser au Sénat? Les élections sénatoriales se déroulent ce dimanche. Élections au suffrage indirect, ce sont les maires et conseillers municipaux qui votent en très grande majorité. Le Rassemblement national, dont l'implantation progresse au niveau local, espère pour la première fois avoir plus de 10 élus pour pouvoir constituer un groupe au Sénat. Restez avec nous à l'écoute de RFI tout de suite. C'est Religion du Monde avec Véronique Guémard. Et on revient bien sûr sur la visite.
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2: Bonjour à toutes et tous et bienvenue dans l'agenda de Radio Alto. On est parti pour les bons plans des Bauges. Dimanche 27 septembre, la Virade Beauju revient pour sa 6e édition à la Motte en Bauges. Toute la journée, l'association Vaincre la mucoviscidose vous propose de venir courir, marcher, profiter des animations, manger un morceau ou simplement passer la journée au profit d'une même cause, donner du souffle à ceux qui en manquent. Il y aura notamment des parcours de 2,5 à 15 km à réaliser en courant ou en marchant pour tous les âges. Les inscriptions se font sur place le jour même, de 8h30 à 9h45, avec un départ des parcours à 10h. C'est la fête d'automne à Cusy, à la salle du foyer communal. Retrouvez des marchés de producteurs, créateurs et artisans, des repas, notamment des cuisses de grenouille, un forum d'associations et une buvette. C'est à partir de 9h. À Aillon Margeria 1400, rendez-vous pour le festival Allez là ! Trois jours de spectacles, de musique et de convivialité où le sport rencontre les arts dans une ambiance festive, familiale et résolument décalée. Au programme, un chapiteau au milieu des montagnes, des concerts et des spectacles surprenants, des activités toute la journée pour tous les âges, des funambules qui traversent le vide, une projection de film, une tente à histoire, à boire, à manger et une zone de camping. Le festival est organisé par les Fondus de Slack et la commission Slackline du Club Alpin Français de Chambéry. L'accès est gratuit en journée et les soirées sont payantes à partir de 18h pour les concerts et les spectacles sous chapiteau. Dans la continuité des Journées du patrimoine, le comité des fêtes du Châtelard propose une exposition des tableaux du peintre Joseph Communal en face de l'église du village. C'est ouvert tous les jours jusqu'à dimanche. Le Cinébus propose deux séances de cinéma à Cusy, avec la projection de la Pat' Patrouille Mission Dino à 10h, puis à 18h, le film Fjord, qui a reçu la Palme d'Or à Cannes en 2026. L'histoire parle des Georgiou, un couple romano-norvégien très pieux qui s'installe dans un village au bout d'un fjord, où ils se lient rapidement d'amitié avec leurs voisins, les Hallberg. Les enfants des deux familles deviennent très proches malgré des éducations différentes. Lorsque le corps enseignant découvre des ecchymoses sur le corps d'Elia, l'aîné des enfants Georgiou, la communauté se demande si l'éducation traditionnelle que ces enfants reçoivent de leurs parents pourrait en être la cause. Pour ceux qui veulent sortir du massif, du 18 au 27 septembre à Chambéry, il y a un festival pour fêter les 10 ans du collectif d'artistes Fruits Verts Entertainment. Au programme, spectacles et concerts sous chapiteau, à côté de la piscine de Buisson-Rond. Le triathlon d'Annecy revient au paquet samedi 26 et dimanche 27 septembre pour deux journées de sport organisées par l'association Les Hydros, intégralement bénévoles. Au programme, épreuve olympique en solo ou en relais le dimanche. Quelques annonces sur le massif. Le département de la Savoie réalise des travaux de création d'évacuation des eaux pluviales sur la RD 206A sur la commune des Déserts au lieu-dit Les Favres. La circulation sera totalement interrompue sur ce secteur du lundi 21 septembre au vendredi 9 octobre de 8h30 à 17h30. En dehors de ces horaires et le week-end, elle se fera en alternance. Une déviation sera mise en place pour les deux sens de circulation par Plainpalais et la Fécla. Rencontre gratuite pour les travailleurs indépendants le mardi 6 octobre de 12h30 à 14h30 aux Amis des Bauges pour discuter de l'IA. Le thème abordé sera celui de la découverte de l'IA, qu'est-ce que l'IA, du concept aux enjeux en passant par les algorithmes. Cette rencontre pourra être complétée par un parcours de 3 ateliers pratiques d'une heure suivi de questions-réponses. Inscription auprès de l'accueil des Amis des Bauges au 04 79 54 87 64 ou par mail à l'adresse accueil@amidesbauges.org. 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

0: maintenant, on fait quoi ? 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
1: Bonjour !
2: Bonjour May !
3: T'avais une autre question pour moi ? Vas-y, je t'écoute.
1: Pourquoi les parents ils peuvent pas tout le temps jouer avec les enfants ?
3: Alors, pourquoi les parents peuvent pas tout le temps jouer avec les enfants ? Alors, les enfants, ils ont leur premier job. Le premier job d'enfant, c'est de jouer. En fait, le travail des enfants, c'est de jouer. Tout se fait, tous les apprentissages de la vie se font par le jeu. Et même quand on est grand. Mais en fait, les parents, ils ne peuvent pas jouer tout le temps parce qu'ils ont on appelle ça des obligations. Ils ont des choses à faire. C'est-à-dire qu'il faut qu'ils pensent à faire les courses, il faut qu'ils pensent à faire à manger pour leurs enfants. C'est un peu les obligations de la vie quand on est adulte. C'est-à-dire qu'il faut mettre les choses en place pour avoir un toit sur la tête, pour avoir de quoi manger dans l'assiette. Donc ça passe par le travail. Des fois, pour gagner de l'argent, ça passe par faire construire sa maison tout seul, ça passe par aller faire les courses, aller faire le potager, et tout ça, ça prend du temps. Et en fait, par rapport à toi qui as du temps en dehors de l'école, et ben en fait, les parents, ils n'ont pas exactement le même temps. Et maintenant, en fait, les parents, ils sont là pour jouer avec toi, te faire des câlins, t'apprendre des choses. Mais le plus important, c'est qu'il faut qu'ils t'apprennent à jouer tout seul ou à jouer avec les autres copains. Parce qu'en fait, on n'a pas le même âge. Et du coup, le rôle des parents, c'est pas de jouer toute la journée avec son enfant parce que ce sont pas des enfants. Donc, jouer un tout petit peu avec son enfant pour lui apprendre, c'est top. Dans les premières années, c'est super. Mais après, il faut pas tomber dans le piège où papa, tu fais ça, maman, tu fais ça. En fait, après, on appelle ça des enfants tyrans qui donnent des ordres aux parents. Moi, je veux ci, moi, je veux ça, sinon je vais crier, je vais taper des pieds, je vais faire du bruit. Et ben en fait, le parent, là, il doit apprendre à son enfant à dire non, non, non. Quand on veut quelque chose, on le demande gentiment et on apprend à repousser le temps. C'est-à-dire... Quand je dis repousser le temps, c'est-à-dire que quand tu veux quelque chose, le rôle de parent, c'est aussi de dire, là, je peux pas, mais par contre, je te promets, d'ici demain, on trouvera un petit quart d'heure pour jouer ensemble. Et ça, ça apprend énormément de choses aux enfants. Ça apprend qu'on peut pas avoir tout de suite, comme dans la vraie vie d'adulte, et que, en fait, le désir crée l'envie d'avancer. C'est un peu compliqué ce que je te dis, Mais en fait, plus les parents vont créer du désir et de la frustration, plus l'enfant va mettre des choses en place dans son cerveau pour arriver à son but. Et en fait, tout ça, ça va lui apprendre à être un grand adulte, très fort, compétent, autonome et qui va réussir tout ce qu'il entreprend. Donc en fait, quand ton papa et ta maman ils disent « là, non, je peux pas jouer avec toi », et en fait, c'est un super cadeau qu'ils te font. De passer du temps avec toi, de jouer, c'est très important parce qu'ils vont nourrir leur amour, ton amour, ils vont t'apprendre la patience, tout ça. Mais te dire non, c'est deux fois plus important presque. Sauf si c'est pour que papa et maman, ils passent du temps sur un truc carré là qui pirate le cerveau de papa et maman. Ça, tu peux leur dire non, non, nounou, non, non, papa, non, non, maman, pose ton téléphone là, viens jouer avec moi. Ça, tu peux le dire. Ouais, sauf si c'est pour travailler. Mais ils travaillent pas tout le temps et papa et maman ils travaillent pas tout le temps sur leur téléphone. Des fois leur cerveau il est un peu piraté par d'autres choses et ils oublient le plus important. Et du coup c'est de jouer avec leurs enfants ou leur lire des histoires. Mais par contre il faut pas non plus tomber dans l'autre piège qui est de oh là là j'ai travaillé toute la journée, je vais passer toute la soirée avec mon enfant, je vais pas faire mon ménage, je vais attendre d'être qu'il soit couché. Non, au contraire c'est peut-être que je vais faire mon ménage avec mon enfant en rigolant, en racontant des blagues, en dansant, faire la cuisine avec mon enfant, c'est génial parce que du coup ils t'apprennent les légumes, ils t'apprennent à couper les petits légumes, donc ils t'apprennent beaucoup de choses. Donc tout ça, ça peut être des moments super top à passer avec son enfant, en plus des jeux de société et autres qui leur apprend à tout ça. Mais voilà. Par contre, papa et maman, ils sont pas là pour jouer à la Barbie toute la journée ou pour jouer à la petite voiture toute la journée non plus. Ça te va comme réponse ? Ouais, bof, hein.
1: Merci.
3: De rien. À bientôt.
1: À bientôt.
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0: Bonjour à toutes et à tous. Bienvenue sur Radio Alto. J'accueille aujourd'hui Nathan, qui va vous présenter sa chanteuse préférée, Héloïse.
1: Bonjour, je m'appelle Nathan. J'ai 8 ans, j'habite en Savoie. J'aime bien la chanteuse Héloïse. Son style, c'est la pop country. Elle vient de Lille, avant elle était gendarme. L'émission qui l'a fait connaître à la France, c'est La France a un incroyable talent. Son premier single, c'est Hébro. Il est single de platine.

est numéro 1 du Top Grind Chart R&B Fusion et sur TikTok France. Moi, mes chansons préférées sont Bye Bye et Song For You parce qu'elles sont joyeuses et le son est assez country.

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1: Je suis allée la voir en concert, c'était super bien, parce qu'elle met l'ambiance et elle est super gentille. Je vais la revoir en juillet au festival de country Capone sur Arzon et fin novembre à Grenoble. Je vous laisse découvrir ma chanteuse.
2: J'espère que cette émission vous a plu. 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
1: Faut que je prenne le bus numéro 8, parce que bien sûr, j'ai pas le permis. 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

sur le mot étranger. Ce n'est pas un nom étranger, c'est par un adjectif. Étranger est un verbe. Un verbe d'action transitif. Qu'on utilise pour mettre à distance ceux qui sont pourtant comme nous. Pour les éloigner de cette évidence qu'ils sont comme nous. Qu'ils sont nous. Comme un verbe, comme tout verbe étranger se conjugue. Je t'étrange, tu m'étranges, elle s'étrange, nous étrangeons, vous vous étrangez.

n'importe quel enfant, devant une carte de la Méditerranée, voit un lac avec des îles. Il voit des terres bordant ce lac, réunies comme autour d'un feu, bleu, épaule contre épaule. Mare Nostrum, notre mer, la grecque, la marocaine, l'espagnole et la syrienne, notre mère l'algérienne, la turque, la juive et la palestinienne, notre mère la corse et la libyenne, notre mère la croate et la crétoise, l'italienne ou l'égyptienne. Et on devrait empêcher les gens d'aller, de voler, de voguer d'une rive à l'autre.

pourtant, l'autre n'est jamais loin. Il est plutôt soin. Il est proche. Il est proche. Un proche. Si tu décomposes le mot lettre après lettre, tu te rends compte que c'est une poche. Une poche avec un R logé au milieu, entre la paix et l'eau. Disons une poche avec de l'air dedans. C'est une respiration qui monte du dehors et qui t'ouvre du dedans, qui t'aère et qui te fonde. C'est comme ça que je vois les migrants.

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0: choses à dire. Beaucoup, beaucoup, mais tu vois, pour les dire, c'est chaud. Donc, tout ce que je veux dire, c'est que mon pote, le 7ème de Saiyan, tu le sais, ça bouge pas. Et voilà quoi. Là, on sort l'album. Il va faire mal. Il s'appellera KLR.
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2: Il est 17h à Paris, 15h en temps universel. 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
2: En Espagne, des centaines de tentes à la Puerta del Sol à Madrid. Des manifestants pour le droit au logement réclament de meilleures protections pour les locataires après l'expulsion cette semaine d'une octogénaire. En Israël, les principaux chefs des 5 partis de l'opposition se sont mis d'accord pour ne plus s'attaquer à un mois des élections législatives et promettent de faire front commun pour créer une commission d'enquête sur les attaques du 7 octobre. Une flotte de porte-conteneurs qui a acheminé des milliers de tonnes de marchandises des États-Unis vers Cuba. Officiellement, l'administration Trump entend prévenir une crise humanitaire. Et puis en France, les pompiers en colère, ils ont installé un campement au pied de la Tour Eiffel pour demander plus de moyens après un été caniculaire marqué par de violents incendies. En Espagne, elle est devenue le symbole de la crise du logement. Marie Carmen Abascal, 87 ans, a été expulsée à Madrid cette semaine d'un appartement qu'elle occupait depuis 70 ans, ce qui a suscité une vague d'indignation dans tout le pays. Des manifestants occupent depuis hier soir une place centrale de la capitale. À Madrid, François Musso.
4: L'expulsion de Marie Carmen de son appartement où elle vivait depuis 7 décennies a provoqué un séisme social et politique dans tout le pays. À la Puerta del Sol de Madrid, des centaines de personnes campent pour protester contre l'éviction de cet octogénaire par des spéculateurs immobiliers. Et pas seulement pour se montrer solidaires, aussi et surtout pour exiger aux autorités des mesures concrètes pour que ce genre d'expulsion soit interdite par la loi. Le gouvernement socialiste affirme de son côté que son décret-loi qui empêcherait ce genre d'éviction a été bloqué par la droite au Parlement. Les formations plus à gauche voient que leur électorat s'indigne aux côtés de Marie Carmen et réclame sans tarder des mesures drastiques comme le plafonnement des loyers, des limitations faites aux fonds d'investissement et l'accélération de la construction de nouveaux logements. Avec le Conseil des ministres de ce mardi, on en saura plus. D'ici là, la protestation se poursuit dans la rue en faveur de Marie Carmen et des milliers de gens se trouvant dans une situation semblable. François Musso, Madrid RFI.
2: Et le Premier ministre espagnol Pedro Sanchez a assuré travailler d'arrache-pied pour résoudre cette crise du logement. Un pape simple, proche et à l'écoute des plus vulnérables. Les fidèles ont été nombreux à Lourdes, à la messe célébrée par Léon XIV ce matin. 150 000 personnes étaient rassemblées dans le sanctuaire en hommage à la Vierge Marie. L'autre temps fort de cette journée, c'est une rencontre à huis clos avec 7 victimes de violences sexuelles dans l'église. Le sujet reste brûlant. Le pape l'a évoqué ce matin dans une réunion avec les évêques français, les encourageant à poursuivre les actions engagées. À tout juste un mois des élections législatives en Israël, les 5 principaux ténors de l'opposition se sont réunis hier soir à Tel Aviv. Une photo de famille, tout sourire, mais une question cruciale est laissée sous le tapis. Ils sont incapables de désigner un leader commun pour défier le Premier ministre sortant, Benjamin Netanyahou. Les explications de Michel Paul.
5: À partir d'aujourd'hui, nous ne nous attaquerons plus. C'est l'engagement formel signé chez Yair Lapid, le chef de l'opposition israélienne, par Naftali Bennett, Gadi Eisenkot, Avigdor Lieberman et Yair Golan, les chefs des partis de l'opposition. Dans ce texte d'accord en 3 axes, les rivaux d'hier promettent de faire front commun pour créer une commission d'enquête sur le 7 octobre et imposer l'égalité face aux services militaires. Mais derrière cette façade d'unité, un non-dit crève les yeux. Aucun candidat commun n'a été investi pour diriger le futur exécutif, tandis que la coalition de droite avance disciplinée derrière Benjamin Netanyahou. L'opposition compte au moins 3 prétendants déclarés au poste de Premier ministre. Ni Eisenkot, ni Bennett, ni Lieberman n'ont accepté de s'effacer au profit d'un rival. Faute d'accord, la désignation du chef de gouvernement est tout simplement renvoyée au lendemain du scrutin, au risque de brouiller le message auprès des électeurs indécis. Michel Paul, Jérusalem, RFI.
2: Au Liban, le Hezbollah commémore l'assassinat de son chef Hassan Nasrallah par Israël. Des drapeaux du Hezbollah, des portraits d'Hassan Nasrallah, des milliers de partisans du Parti de Dieu ont afflué vers le mausolée de leur ancien chef ce dimanche pour commémorer donc son assassinat. C'était en 2024. Israël n'a pas brisé la résistance, a dit son successeur à la télévision, Naïm Kassem. C'est une route maritime peu connue, mais qui serait bien plus active qu'on l'imagine. Une flotte de porte-conteneurs qui achemine des milliers de tonnes de marchandises en tout genre des États-Unis vers Cuba. De quoi contourner le blocus de l'administration Trump tout en prenant la main sur son économie, Pierre-Olivier.
6: C'est un inventaire à la Prévert. Des yaourts, du beurre, des panneaux solaires, du poulet, du gouda, des voitures, de l'essence. Voilà, selon Bloomberg, quelques exemples des produits exportés des ports du sud des États-Unis vers Cuba. 327 000 tonnes ces derniers mois et une augmentation de 60% par rapport à l'année dernière. De quoi permettre aux Cubains de respirer un peu. Officiellement, l'administration Trump, en autorisant cette flotte de porte-conteneurs, entend prévenir une crise humanitaire sur l'île. Depuis le début de l'année, plus de 650 millions de dollars de denrées en tout genre y auraient été acheminés, et notamment de l'essence, 850 000 barils, toujours selon les chiffres de Bloomberg. Mais un expert, cité par l'agence, précise que derrière ces livraisons, Washington chercherait aussi à prendre le contrôle sur l'économie cubaine et ainsi mettre sur la touche le gouvernement de La Havane. Une stratégie à double tranchant selon un opposant cubain en exil en Floride. Selon lui, même si ces livraisons améliorent le quotidien des habitants, elles permettent aussi au régime de se maintenir en vie plus longtemps.
2: Pierre-Olivier, au Royaume-Uni, 5 hommes soupçonnés de préparer un acte terroriste ont été arrêtés après un incident près de la base aérienne de Fairford. Les forces de l'ordre ont reçu un appel leur signalant les véhicules suspects qui semblaient se diriger vers cette base, qui est aussi utilisée par l'armée de l'air américaine et qui a notamment servi dans le cadre d'opérations contre des sites iraniens. RFI 17h07 à Paris, en France, les sapeurs-pompiers ont installé un campement au pied de la tour Eiffel. En grève depuis le 8 septembre dernier, ils demandent plus de moyens pour mener à bien leur mission, surtout après la multiplication des incendies cet été. Nicolas Lomé est adjudant au centre d'incendie et de secours du Rhône et délégué du syndicat Sud.
7: Cet été était violent, on a encore perdu des collègues et ça c'est toujours très très très compliqué. Et ce qui fait, c'est qu'à chaque fois on dit bravo, merci, on vous reçoit, on vous met des médailles, vous êtes champion du monde. Et à chaque fois c'est pareil. On a été reçu par le ministre de l'Intérieur il n'y a pas très longtemps. Lui nous dit, bah non, en fait, le financement, c'est pas mon truc. Les départements qui sont nos financeurs, ils disent, ouais, oui, mais on a plus de sous, donc il faut demander à l'État. L'État nous dit, c'est au département, et tous les deux, ils se renvoient sur le SAMU parce qu'on fait 80% d'intervention au secourisme. Donc tout le monde et personne ne paye. Donc le vrai problème, c'est qu'il y a un gros souci en termes de financement des sapeurs-pompiers. Donc, eh ben, on se met autour de la table et on départ. Qu'est-ce qu'il faut? Est-ce qu'il faut pas augmenter les impôts à droite? Ou c'est qu'on peut chercher? Mais en tout cas, il faut récupérer des sous. Et après, plus personne pourra se cacher en disant, il n'y en a pas. On récupère des sous, on se met d'accord, et après, on avance.
2: Des propos recueillis par François Ballarin. L'Europe fait la chasse au greenwashing, cette stratégie marketing qui consiste à se donner une bonne image, une image trompeuse en matière de responsabilité écologique. Une nouvelle directive européenne sur la transition verte entre en vigueur ce dimanche et elle interdit les slogans et pratiques fréquemment utilisés par les entreprises pour se verdir. Juliette Pietraszewski, de nouvelles règles qui ont du mal à se mettre en place en France.
8: Pour l'Europe, l'objectif est clair, il faut plus de fermeté face aux logos ou labels environnementaux trompeurs. Et pour ce faire, elle mise sur plus de transparence des produits que le consommateur achète. Un produit ne peut plus se prétendre neutre en carbone, par exemple, l'étiquette qu'une entreprise peut afficher sur un produit lorsqu'elle compenserait ses émissions en investissant dans des projets parallèles. Les associations de consommateurs alertent depuis des années sur ces déclarations qui ne sont pas systématiquement vérifiées. Désormais, l'entreprise doit donc apporter des éléments incontestables stable comme par exemple une expertise indépendante. Sans respect de cette directive, l'entreprise peut recevoir une amende pouvant atteindre 10% de son chiffre d'affaires annuel. Mais la France, elle, est à la traîne. Paris a été mise en demeure par Bruxelles pour ce retard. Sur le site du ministère de l'Économie, le gouvernement français explique prendre en compte des contraintes pratiques auxquelles sont confrontées les entreprises, comme le volume des stocks et la durée de conservation des produits. La France dit également vouloir évaluer les suites les plus adaptées à donner en cas d'infraction à la réglementation. Un dossier que suivent de près les défenseurs de l'environnement.
2: Juliette Pietaszewski du service environnement de RFI. C'est une Camerounaise qui remporte cette année le prix RFI Théâtre. Hermine Yolo, 45 ans, comédienne, metteuse en scène et dramaturge, a séduit le jury avec sa pièce Ima Mariam. Elle interroge la personne de Marie en tant que femme et mère face aux dogmes chrétiens. Restez avec nous sur RFI tout de suite, c'est ensemble.
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2: Bonjour à toutes et tous et bienvenue dans l'agenda de Radio Alto. On est parti pour les bons plans des Bauges. Dimanche 27 septembre, la Virade Beaujus revient pour sa 6e édition à la Motte en Bauges. Toute la journée, l'association Vaincre la mucoviscidose vous propose de venir courir, marcher, profiter des animations, manger un morceau ou simplement passer la journée au profit d'une même cause, donner du souffle à ceux qui en manquent. Il y aura notamment des parcours de 2,5 à 15 km à réaliser en courant ou en marchant pour tous les âges. Les inscriptions se font sur place le jour même, de 8h30 à 9h45, avec un départ des parcours à 10h. C'est la fête d'automne à Cusy, à la salle du foyer communal. Retrouvez des marchés de producteurs, créateurs et artisans, des repas, notamment des cuisses de grenouilles, un forum d'associations et une buvette. C'est à partir de 9h. À Hayon-Margeria 1400, rendez-vous pour le festival Allez là ! 3 jours de spectacles, de musique et de convivialité où le sport rencontre les arts dans une ambiance festive, familiale et résolument décalée. Au programme, un chapiteau au milieu des montagnes, des concerts et des spectacles surprenants, des activités toute la journée pour tous les âges, des funambules qui traversent le vide, une projection de film, une tente à histoire, à boire, à manger et une zone de camping. Le festival est organisé par les Fondus de Slack et la commission Slackline du Club Alpin Français de Chambéry. L'accès est gratuit en journée et les soirées sont payantes à partir de 18h pour les concerts et les spectacles sous chapiteau. Dans la continuité des Journées du patrimoine, le comité des fêtes du Châtelard propose une exposition des tableaux du peintre Joseph Communal en face de l'église du village. C'est ouvert tous les jours jusqu'à dimanche. Le Cinébus propose 2 séances de cinéma à Cusy, avec la projection de la Pat Patrouille Mission Dino à 10h, puis à 18h, le film Fjord, qui a reçu la Palme d'Or à Cannes en 2026. L'histoire parle des Georgiou, un couple romano-norvégien très pieux qui s'installe dans un village au bout d'un fjord, où ils se lient rapidement d'amitié avec leurs voisins, les Alberg. Les enfants des deux familles deviennent très proches malgré des éducations différentes. Lorsque le corps enseignant découvre des ecchymoses sur le corps d'Elia, l'aîné des enfants Georgiou, la communauté se demande si l'éducation traditionnelle que ces enfants reçoivent de leurs parents pourrait en être la cause. Pour ceux qui veulent sortir du massif, du 18 au 27 septembre à Chambéry, il y a un festival pour fêter les 10 ans du collectif d'artistes Fruits Verts Entertainment. Au programme, spectacles et concerts sous chapiteau, à côté de la piscine de Buisson-Rond. Le triathlon d'Annecy revient au paquet samedi 26 et dimanche 27 septembre pour 2 journées de sport organisées par l'association Les Hydros, intégralement bénévoles. Au programme, épreuve olympique en solo ou en relais le dimanche. Quelques annonces sur le massif. Le département de la Savoie réalise des travaux de création d'évacuation des eaux pluviales sur la RD 206A sur la commune des Déserts au lieu-dit Les Favres. La circulation sera totalement interrompue sur ce secteur du lundi 21 septembre au vendredi 9 octobre de 8h30 à 17h30. En dehors de ces horaires et le week-end, elle se fera en alternance. Une déviation sera mise en place pour les 2 sens de circulation par Plainpalais et La Fécla. Rencontre gratuite pour les travailleurs indépendants le mardi 6 octobre de 12h30 à 14h30 aux Amis des Bauges pour discuter de l'IA. Le thème abordé sera celui de la découverte de l'IA, qu'est-ce que l'IA, du concept aux enjeux en passant par les algorithmes. Cette rencontre pourra être complétée par un parcours de 3 ateliers pratiques d'1 heure suivi de questions-réponses. Inscription auprès de l'accueil des Amis des Bauges au 04 79 54 87 64 ou par mail à l'adresse accueil@amidesbauges.org. 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
2: La plus grande est un roman de l'auteur italien Davide Morosinotto, publié en France par les éditions L'École des loisirs en 2023. Il s'agit d'un roman historique qui raconte l'histoire de la pirate chinoise Xing Shi, qui a vécu au XIXe siècle. Considérée comme une des plus grandes pirates par sa puissance, sa ruse, son esprit de stratège et son intelligence, elle a terrorisé les mers de Chine en commandant plusieurs centaines de navires, entre 300 et 1000 selon les sources, et plusieurs milliers d'hommes, jusqu'à 80 000 selon certaines rumeurs. Si sa biographie n'est pas connue en détail, mais seulement dans les grandes lignes, Davide Morosinotto lui donne vie à travers son personnage de Yu dans le roman La plus grande. Il retrace son ascension depuis sa prime enfance, quand cette fillette des quartiers pauvres a commencé à apprendre les arts martiaux, avant de s'embarquer sur un navire. De péripétie en péripétie, nous découvrons comment elle s'est endurcie, jusqu'à devenir la pirate formidable qui a laissé sa marque dans l'histoire. Comment elle a su aussi gagner le cœur de son équipage, hommes et femmes. Véritable épopée, écrite par une plume virtuose, ce roman d'aventure et d'initiation vous emmène sur les mers de Chine, aux côtés d'une femme volontaire, émancipée, quoique pas dénuée de sensibilité. Laissez-moi vous lire un petit extrait de ce véritable bijou littéraire qui vous transportera quelques siècles en arrière, à l'époque

Maintenant que la décision était prise, inutile de s'attarder. La réunion terminée, Abondance finit de cuire le poisson. Ce fut le premier dîner de Yu et de son équipage. Petite Furie se lança dans la liste de ce qu'il devait réclamer à Dragon d'Or pour lever l'ancre. La jonque est nue comme une danseuse. C'est bien simple, il nous faut tout. Des voiles pour commencer, et puis des provisions, des tonneaux d'eau douce, de la paille pour des lits, des cordages, des canons et des munitions. La cale est remplie de barils de poudre, rappela-t-elle. Ils étaient déjà sur le navire, donc ils nous appartiennent. Nous pouvons en troquer quelques-uns en échange de ce dont nous avons besoin. En voilà une bonne idée, et au premier abordage, nous volerons le reste. Le nain finit d'engloutir son poisson. Commandante, si tu le permets, je me charge de traiter avec Dragon d'Or. Yu ne voulut rien laisser paraître de son trouble. Pour la première fois de sa vie, quelqu'un l'appelait commandante. D'instinct, elle eut envie de sourire, de se raviser, d'assurer que ce n'était pas la peine. Mais Petite Furie était bien plus vieux qu'elle. C'était un vrai sage. Il lui offrait du prestige, impossible de refuser. Alors, elle répondit « Parfait. Géant de pierre, rat de marée, accompagnez-le et aidez-le à transporter le nécessaire à bord. Loutre d'eau, prends les deux jumeaux et préparez le navire. Je veux qu'il soit prêt à appareiller avant l'aube. Tigre écarlate, mets-toi sur le pont principal et ouvre l'œil. En dehors des membres de l'équipage, personne ne doit monter ou descendre sans ma permission. » « Oui, commandante, » répondit Tigre écarlate. Encore ce mot, commandante. Maintenant que quelqu'un d'autre l'avait prononcé, il sonnait vrai tout à coup. Ne lui restait plus qu'à être à la hauteur. Tout le monde se mit au travail. Très vite, il ne resta plus qu'Abondance et elle près du feu. Le cuisinier éteignit les flammes en versant du sable dessus. « Désolé, » murmura Yu, « j'aurais dû te parler de ma décision plus tôt. » Le visage creusé d'ombre du vieux pirate se tourna vers elle. « Un commandant ne révèle pas ses plans à un cuisinier, » dit-il, « et un commandant ne demande jamais pardon. »

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6: RFI, bonjour, 17h en temps universel, bonsoir, 19h à Paris et Lourdes.
2: Nicolas Brousse.
6: Deuxième étape du voyage du pape en France et aujourd'hui, il n'a pas esquivé le sujet des violences sexuelles au sein de l'Église. Il en a parlé ce matin avec les évêques et il vient d'en parler avec 7 victimes cet après-midi. Nécessaire mais pas suffisant pour les collectifs des victimes. En Angleterre, la police antiterroriste est chargée de l'enquête après un incident qualifié de majeur la nuit dernière près d'une base militaire utilisée par l'armée américaine. Les suspects arrêtés voulaient faire de gros dégâts, croit savoir le président américain. Analyse à suivre. Élection sénatoriale en France, il y a notamment une question ce soir, le RN obtiendra-t-il pour la première fois un groupe à la Chambre haute du Parlement ? Élément de réponse en fin de journal. Mais avant de développer ces titres, un nom marque l'actualité en Espagne, Mari Carmen Abascal. À 87 ans, elle est devenue un symbole en Espagne, donc symbole malgré elle de la crise du logement après avoir été expulsée de son appartement qu'elle occupait depuis 70 ans, incapable de payer le loyer très très augmenté demandé par son nouveau bailleur. Résultat, vague d'indignation et des manifestants font du camping sur la prestigieuse Puerta del Sol en plein cœur de Madrid où l'on rejoint François Musso.
7: L'expulsion de Mari Carmen de son appartement où elle vivait depuis 7 décennies a provoqué un séisme social et politique dans tout le pays. À la Puerta del Sol de Madrid, des centaines de personnes campent pour protester contre l'éviction de cet octogénaire par des spéculateurs immobiliers. Et pas seulement pour se montrer solidaires, aussi et surtout pour exiger aux autorités des mesures concrètes pour que ce genre d'expulsion soit interdite par la loi. Le gouvernement socialiste affirme de son côté que son décret-loi qui empêcherait ce genre d'éviction a été bloqué par la droite au Parlement. Les formations plus à gauche voient que leur électorat s'indigne aux côtés de Mari Carmen et réclame sans tarder des mesures drastiques comme le plafonnement des loyers, des limitations faites aux fonds d'investissement et l'accélération de la construction de nouveaux logements. Avec le Conseil des ministres de ce mardi, on en saura plus. D'ici là, la protestation se poursuit dans la rue en faveur de Mari Carmen et des milliers de gens se trouvant dans une situation semblable. François Musso, Madrid RFI.
6: Pedro Sanchez a réagi aujourd'hui. Il s'est même adressé directement à Mari Carmen Abascal. Le Premier ministre socialiste assure travailler d'arrache-pied pour résoudre cette crise du logement, avec notamment un nouveau texte de protection des locataires qu'il espère voter la semaine prochaine par le Parlement. Le pape Léon XIV est à Lourdes au lieu de pèlerinage, l'occasion de célébrer une nouvelle messe en plein air, cette fois devant 150 000 pèlerins. L'occasion aussi, et c'est la première fois durant ce voyage, d'aborder l'épineuse question des violences sexuelles au sein de l'Église. Il a appelé les évêques français à maintenir la plus grande vigilance face à ce douloureux fléau de la pédocriminalité, selon ses termes. Léon XIV qui s'entretient également en ce moment à huis clos avec 7 victimes, mais à titre individuel, c'est-à-dire sans aucun représentant de collectif de victimes, ce que regrettent ces derniers, vous les entendrez dans la prochaine édition. Les suspects voulaient faire de gros dégâts sur ce soir Donald Trump après un incident qualifié de majeur la nuit dernière près d'une base militaire utilisée par l'armée de l'air américaine. 5 hommes ont été arrêtés dans l'ouest de l'Angleterre, soupçonnés de préparer un acte terroriste. C'est d'ailleurs la police antiterroriste qui mène l'enquête aux abords de la base aérienne de Fairford. Pour l'instant, hormis des images montrant les équipes de déminage autour de 3 véhicules, rien ne permet en fait pour le moment d'établir précisément ce qui a déclenché l'évacuation aux alentours de cette base. Et si mi-septembre dernier, le journal dit Independent avait assuré que les sites militaires britanniques avaient subi jusqu'à 300 attaques de drones, pas sur un an. La piste est à explorer avec une certaine prudence, explique Xavier Tittelman. Il est consultant aéronautique et défense.
8: aujourd'hui, il faut être prudent sur la réalité de cette menace. Est-ce qu'on était sur une voiture piégée? Est-ce qu'il y a des personnes qui ont réussi à s'infiltrer dans la base? Est-ce qu'ils étaient simplement à l'extérieur? Est-ce qu'ils ont fait décoller des drones pour survoler des installations critiques, survoler des radars, survoler des avions? Pour l'instant, on n'a pas encore suffisamment d'informations. Mais il y a une certitude, c'est ce que la Russie a subi quand les Ukrainiens ont fait l'opération Spiderweb, dans lequel il y a des dizaines de bombardiers stratégiques qui ont été détruits parce que des petits drones ont décollé de quelques kilomètres à côté. Toutes les bases européennes, américaines du Moyen-Orient ont toutes la même fragilité. Nous sommes incapables de nous défendre face à des petits drones, et on l'a vu à de nombreuses reprises en France comme en toute l'Europe et la Grande-Bretagne également. Donc aujourd'hui, c'est surtout le modalité d'emploi. Est-ce qu'il y avait des explosifs? Est-ce que c'était des drones, comme les Russes ont réussi à le faire par exemple sur l'aéroport militaire en Allemagne, dans lequel heureusement l'explosif n'a pas fonctionné? Mais aujourd'hui, il faut en avoir un petit peu plus d'informations avant de pouvoir dire quelles sont les mesures correctrices qui devront être appliquées.
6: Des propos recueillis par Daniel Valo. L'Arabie Saoudite, alliée du gouvernement yéménite, a frappé le sud-ouest du Yémen aujourd'hui, zone des rebelles houthis pro-iraniens. Ces derniers annoncent que c'est un marché qui a été touché, déplorant 7 morts et une quarantaine de blessés. Les houthis qui ont consolidé leur contrôle du stratégique détroit de Bab el-Mandeb, compliquant sérieusement les exportations de pétrole brut saoudien. Les pluies diluviennes et les glissements de terrain ont fait au moins 56 morts en 3 jours dans le nord-est de l'Inde et 12 au Népal voisin. C'est ce qu'ont annoncé aujourd'hui les autorités des deux pays. Région qui a l'habitude de la pluie et des orages pendant la saison de la mousson de juin à septembre. Mais cette fois, les précipitations enregistrées ce week-end sont près de 10 fois supérieures à la moyenne saisonnière. Alors s'il est encore trop tôt pour établir clairement et scientifiquement un lien avec le dérèglement climatique, c'est un phénomène violent et rare, avec un bilan déjà conséquent. Analyse du climatologue Fabio D'Andrea. Il est directeur de recherche au CNRS et directeur du département des géosciences de l'ENSPSL.
9: Je ne sais pas si vous arrivez à figurer la chose, 60 mm, c'est 6 cm. C'est comme si toute la surface de la ville était couverte par de l'eau. Donc ça, c'est un phénomène qui est dû à une dépression qui s'est créée sur le golfe de Bengale. Donc vous voyez, c'est la mer à l'est de l'Inde et qui est remontée, qui est rentrée dans les terres. Et qui en plus, elle a rencontré une autre perturbation qui arrivait elle de l'ouest. Et les deux se sont rencontrés. Donc d'un côté, il y avait de l'air très humide qui venait du golfe de Bengale, qui s'est trouvé en dessous d'une aire plus froide. Donc il était très, très, très instable, donc à créer des orages très, très, très forts. Donc c'est une configuration météorologique qui est rare, mais qui peut arriver, notamment elle peut arriver à la fin de la mousson. L'impact sur les populations, sur les sociétés, dépend à la fois de la précipitation, mais aussi de la situation sur le terrain, de quelle manière les eaux usées sont gérées et à quelle manière le territoire est vulnérable ou pas à une augmentation des précipitations. Donc c'est ça qui est très important aussi pour donner le bilan malheureusement en victime ou en dégâts matériels.
6: Propos recueillis par Juliette Pietraszewski. En Thaïlande, pas encore de bilan humain, mais les pluies ont submergé Bangkok, routes, commerce, habitations, tout le monde est touché. Des milliers d'habitants ont dû se réfugier dans des centres d'accueil. Les autorités de la capitale déclarent ce week-end l'état de catastrophe naturelle pour l'ensemble de la mégapole. Retour en France où des syndicats de pompiers professionnels ont installé un campement sous la tour Eiffel pour clamer leur colère pacifique, comme ils le disent, mais réelle face au manque de moyens, comme on a pu encore s'en apercevoir par exemple face aux incendies de cet été. Ils seront mobilisés demain lundi et mardi dans les rues de la capitale. On en reparle dans la prochaine édition. En France où il y avait des élections sénatoriales aujourd'hui. En général, pas de grands enjeux, car ce sont ce que l'on appelle les grands électeurs qui votent, c'est-à-dire la globalité des élus locaux, principalement les délégués des conseils municipaux. Mais cette fois, la nouveauté est possible dans la chambre haute du Parlement, car le Rassemblement national espère y constituer son premier groupe en direct du Sénat. Raphaël Delvolvé, Raphaël, on n'a pas encore l'ensemble des résultats, mais est-ce que des tendances se dégagent ?
10: Absolument, et c'est le vice-président de l'Assemblée nationale, qui est un élu Rassemblement national, Sébastien Chenu, qui est venu rendre une visite un peu impromptue ce soir ici au Palais du Luxembourg, qui vient d'apporter cette information a priori, et selon les premières tendances, les premiers résultats qu'il faut encore recouper, affiner, eh bien l'extrême droite constituerait pour la première fois de l'histoire un groupe ici au Sénat, c'est-à-dire qu'il obtiendrait un minimum de 10 élus ce soir. Il faut encore, je vous l'ai dit, cher Nicolas, attendre un peu de temps pour savoir combien il y aura ce soir de sénateurs RN. Les résultats sont en train de remonter petit à petit dans les régions où il y a ces scrutins tantôt majoritaires, tantôt proportionnels, à laquelle participent, vous l'avez dit également, des grands électeurs. Ils sont 93 000 ce soir. Et puis, la géographie plaidait pour qu'il y ait cette entrée fracassante du RN au Sénat, puisque on vote seulement pour la moitié des sénateurs, et la géographie était favorable au Rassemblement National, tout bonnement parce que les zones concernées c'était celles où le parti de Marine Le Pen avait fait une progression lors des dernières élections municipales. Vous l'avez dit, il n'y aura pas de grand bouleversement ce soir, la droite devrait continuer à dominer la chambre haute du Parlement. On est toutefois passé tout près, mais alors tout près d'un autre événement historique, l'entrée d'un élu, la France Insoumise. Ça n'est pas le cas. La candidate de Jean-Luc Mélenchon pour les Français.
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3: Bonjour à toutes et tous et bienvenue dans l'agenda de Radio Alto. On est parti pour les bons plans des Bauges. Dimanche 27 septembre, la Virade Beaujeu revient pour sa 6e édition à la Motte en Bauges. Toute la journée, l'association Vaincre la mucoviscidose vous propose de venir courir, marcher, profiter des animations, manger un morceau ou simplement passer la journée au profit d'une même cause, donner du souffle à ceux qui en manquent. Il y aura notamment des parcours de 2,5 à 15 km à réaliser en courant ou en marchant pour tous les âges. Les inscriptions se font sur place le jour même, de 8h30 à 9h45, avec un départ des parcours à 10h. C'est la fête d'automne à Cusy, à la salle du foyer communal. Retrouvez des marchés de producteurs, créateurs et artisans, des repas, notamment des cuisses de grenouilles, un forum d'associations et une buvette. C'est à partir de 9h. À Aillon Margeria 1400, rendez-vous pour le festival Allez là ! Trois jours de spectacles, de musique et de convivialité où le sport rencontre les arts dans une ambiance festive, familiale et résolument décalée. Au programme, un chapiteau au milieu des montagnes, des concerts et des spectacles surprenants, des activités toute la journée pour tous les âges, des funambules qui traversent le vide, une projection de film, une tente à histoire, à boire, à manger et une zone de camping. Le festival est organisé par les Fondus de Slack et la commission Slackline du Club Alpin Français de Chambéry. L'accès est gratuit en journée et les soirées sont payantes à partir de 18h pour les concerts et les spectacles sous chapiteau. Dans la continuité des Journées du patrimoine, le comité des fêtes du Châtelard propose une exposition des tableaux du peintre Joseph Communal en face de l'église du village. C'est ouvert tous les jours jusqu'à dimanche. Le Cinébus propose deux séances de cinéma à Cusy, avec la projection de la Pat' Patrouille Mission Dino à 10h, puis à 18h, le film Fjord, qui a reçu la Palme d'Or à Cannes en 2026. L'histoire parle des Georgiou, un couple romano-norvégien très pieux qui s'installe dans un village au bout d'un fjord, où ils se lient rapidement d'amitié avec leurs voisins, les Hallberg. Les enfants des deux familles deviennent très proches malgré des éducations différentes. Lorsque le corps enseignant découvre des ecchymoses sur le corps d'Elia, l'aîné des enfants Georgiou, la communauté se demande si l'éducation traditionnelle que ces enfants reçoivent de leurs parents pourrait en être la cause. Pour ceux qui veulent sortir du massif, du 18 au 27 septembre à Chambéry, il y a un festival pour fêter les 10 ans du collectif d'artistes Fruits Verts Entertainment. Au programme, spectacles et concerts sous chapiteau, à côté de la piscine de Buisson-Rond. Le triathlon d'Annecy revient au paquet samedi 26 et dimanche 27 septembre pour deux journées de sport organisées par l'association Les Hydros, intégralement bénévoles. Au programme, épreuves olympiques en solo ou en relais le dimanche. Quelques annonces sur le massif. Le département de la Savoie réalise des travaux de création d'évacuation des eaux pluviales sur la RD 206A, sur la commune des Déserts, au lieu-dit Les Favres. La circulation sera totalement interrompue sur ce secteur du lundi 21 septembre au vendredi 9 octobre, de 8h30 à 17h30. En dehors de ces horaires et le week-end, elle se fera en alternance. Une déviation sera mise en place pour les deux sens de circulation par Plainpalais et La Fécla. Rencontre gratuite pour les travailleurs indépendants le mardi 6 octobre de 12h30 à 14h30 aux Amis des Bauges pour discuter de l'IA. Le thème abordé sera celui de la découverte de l'IA, qu'est-ce que l'IA, du concept aux enjeux en passant par les algorithmes. Cette rencontre pourra être complétée par un parcours de 3 ateliers pratiques d'une heure suivi de questions-réponses. Inscription auprès de l'accueil des Amis des Bauges au 04 79 54 87 64 ou par mail à l'adresse accueil@amidesbauges.org. 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
7: Sébastien, bonjour.
8: Bonjour Charlotte, bonjour tout le monde.
7: Au programme de cette semaine, un hibou, mais un hibou qui ne vient pas de chez nous.
8: Ben non, pas de chez nous.
7: Et ça c'est bien parce qu'en fait, l'idée du mois de septembre, c'est de continuer les vacances.
8: C'est ça, et on le trouve à la limite entre la Loire-Atlantique et la Vendée, qui s'appelle le Marais Breton.
7: Ça c'est bizarre quand même.
8: C'est étonnant, mais historiquement, cette zone faisait partie de la Bretagne avant.
7: Donc c'est pour ça. Le hibou des marais... C'est une observation que tu as pu faire, toi, pendant tes vacances ?
8: Magnifique, oui.
7: C'est pas vrai, raconte-nous.
8: Donc, je me demandais si on pouvait avoir cette petite bestiole-là. Je me dis, mais il me semble quand même que c'est un hibou qu'on trouve là-bas. Donc, j'ai appelé Baptiste Douteau.
7: Hein, bonjour Baptiste.
8: Voilà, merci à lui, qui travaille à la LPO. Je lui dis, mais il n'y a pas du hibou. Il me dit, mais bien sûr que si, va dans un milieu qui est un peu comme ci, un peu comme ça. J'y suis allé, et avec mon neveu. Et pour la première fois, mon neveu était content parce qu'on a réussi à voir quelque chose. Souvent, je l'emmène, tu vas voir, on va voir le hibou grand-duc. Tu vas voir, on va voir le Milan Royal. Et là, on a vu le hibou démarrer. Franchement, quand on sait le nombre qu'il y a en France, c'est la classe.
7: Comment est-ce que vous avez fait cette observation ? Comment est-ce qu'on se dit, allez, on va voir un hibou démarrer ?
8: Eh bien,
7: comment
8: oui,
7: on s'y prend ?
8: Comment on fait pour un hibou démarrer ?
7: Oui.
8: Eh bien, on le regarde et il démarre. Alors, ce qu'on a fait, c'est qu'on est allé dans le milieu en question fin de journée. Fin de journée, mais il fait encore bien jour. Et puis, ben, on a observé un petit peu tout ce qu'on voyait autour de nous. Et à un moment donné, on a vu un truc sur un poteau. J'ai dit, bo. Ça ressemble. Mais bon, c'était quand même relativement loin. On ne pouvait pas accéder à cette zone-là. On a laissé faire. Et puis, rien trouvé sur le premier coin. On va au deuxième coin. On ressort de la voiture. Hop, les jumelles. On regarde un petit peu. Et hop, là, on voit un oiseau. Hop, et il disparaît. Et là, mon fils, oh punaise, je pense que c'était lui. Et voilà, mais bon, tu vois, un petit peu sur ta main, parce que tu l'as vu très peu de temps, on se redéplace dans sa direction. Donc nous, on reste sur la route. Il y a des chemins, il y a des... Mais on restait sur la route goudronnée. Le reste du territoire, c'est pour lui. Donc on se redéplace un petit peu en voiture, en s'approchant quand même un peu. Et là, de nouveau, là, on le voit, hop, il passe, super beau, tranquillement, on a bien observé, on était sûr, on avait observé du hibou des marais. Mais ça ne s'arrête pas là. Et il part un peu plus loin. Bon, Dieu, lui, on va continuer. On reprend la voiture, et puis on arrive à un endroit, il y a un chemin, et puis il y a une barrière avec des barreaux verticaux.
7: Horizontaux.
8: Ah oui, c'est ceux-là. Ouais, j'ai un problème avec ça. Horizontaux. Qui est des grandes barrières qu'on ouvre pour laisser passer les bêtes. Et donc là, on grimpe sur la barrière, un pied d'un côté, un pied de l'autre pour être en équilibre, parce que quand tu as les jumelles, tu as vite fait de perdre l'équilibre. Donc on était très voyants. Forcément, au sommet, on est dans une zone où il n'y a que de l'herbe, c'est les marais en fait. Il y a un buisson par-ci par-là, mais pas grand-chose. Et là, hop, il ressort, il arrive en face de nous, et là, il nous vient droit dessus. Et quand tu as les jumelles, tu n'arrives pas vraiment à distinguer à quelle distance il est. Mais tu vois qu'il se rapproche. Vraiment le visage avec ce disque facial, cette tête ronde, ces deux gros yeux là qui te va droit dessus. Tu recules un petit peu comme ça, tu dis « Oh, qu'est-ce qui t'arrive ?» Et à 20 mètres de nous, hop, il a tourné à gauche, il a fait un virage. En fait, il était en train de chasser, mais il ne nous avait pas capté. Il a fait un virage et après, il a disparu. Et là, on a décidé de lui foutre la paix.
7: Ouais, magnifique. Les images là de ce hibou sont magnifiques. Enfin, oui. C'est pas toi qui les as faites, hein, celles qu'on peut voir sur le site de colocataire.com, mais c'est une magnifique espèce.
8: Oui, oui, c'est très, très belle. Très, très jolie.
7: Est-ce que tu peux nous la décrire un peu pour les auditeurs?
8: Donc, c'est la taille de la chouette-hulotte ou du hibou moyen-duc.
7: Donc, c'est une belle bête. Hein.
8: C'est une belle bête. Pour ceux qui n'ont jamais vu de chouette-hulotte et de hibou moyen-duc, il fait 300 grammes, 1 mètre d'envergure et 40 cm de long. Ouais, c'est sympa. C'est une espèce qui est facile à observer parce qu'elle est diurne. Elle le chasse la journée. Elle attend pas forcément la nuit. Et puis, elle vit dans les milieux ouverts. Donc, les deux associés font que c'est assez facile. Donc, quand on a des parcs à chevaux, mais vraiment où il y a 3-4 chevaux sur super grand de terrain, eh ben, ça peut être là. Les anciens marais salants, les petits étangs, les choses comme ça, il adore. Il a un plumage cryptique comme tous les hiboux. Donc cryptique, je rappelle, ça veut dire qu'il ressemble à la végétation dans laquelle il vit. D'abord pour ne pas être vu la journée, et d'autant que celui-ci, il est souvent posé au sol. Contrairement à la chouette-hulotte, par exemple, qui va aller se coller contre un tronc pour faire croire que c'est une écorce, et bien lui, il est souvent posé au sol. Donc il faut vraiment qu'il ait un plumage qui soit très cryptique. Donc il est adepte des mèches, hein. Il a des mèches brunes, des mèches beiges, roux, blanches, noires. Il passe un temps chez le coiffeur absolument abominable. Il n'a par contre pas d'oreilles. C'est le seul hibou.
7: D'aigrette, hein, c'est...
8: Voilà, c'est le vrai terme. Il n'a pas d'oreilles. Par contre, il a des gros sourcils épais à la François Fillon. Le dessous de ses ailes est presque blanc. Alors, vous allez me dire, cryptique, presque oui. Blanc, c'est pas, ça ne va pas vraiment ensemble. Sauf que quand il est posé, le dessous des ailes, les ailes sont collées contre le corps, ça ne se voit pas. Et pourquoi ce dessous est presque blanc? Parce que comme l'effraie des clochers, anciennement la chouette effraie, ce blanc leur sert dans la chasse. Ça a été vérifié chez la chouette effraie. Je ne sais pas si ça a été vérifié chez le hibou des marais, mais en tout cas, on peut imaginer que c'est similaire. Quand elle chasse la nuit de pleine lune, elle chasse face à la lune. Et comme ça, quand elle arrive sur sa proie avec les ailes écartées pour l'attraper, ça éclaire légèrement sa proie et ça lui permet de la capter.
7: Elles ont inventé les réflecteurs de lumière.
8: C'est ça. Tu sais, comme les gros parapluies pour faire les photos. Là, voilà. Incroyable. Ces animaux sont incroyables. Moi, Donc, masque facial. Donc, il y a une espèce de... Sa tête fait une parabole. C'est fait exprès. C'est des petites plumes qui permettent ce masque rond, d'envoyer tous les sons qu'elle reçoit pile au niveau des oreilles. Il est blanchâtre et ses yeux, ils sont jaunes, entourés de noir, et son bec est noir.
7: Est-ce qu'on trouve cet hibou ailleurs que dans les marais bretons?
8: Eh bien, tout le continent eurasiatique, dans le nord de l'Afrique, en Amérique du Nord et du Sud. Mais chez nous, en France, on le trouve dans le nord, dans l'ouest et dans une partie de l'est et du centre, mais pas chez nous. Clairement, il y a 40 à 120 couples seulement.
7: Ouais, c'est pas beaucoup.
8: C'est pas beaucoup. Alors la variation, c'est d'une part parce que c'est quand même pas très facile à capter. Et puis on va voir qu'il a un comportement qui fait qu'il peut être très nombreux une année et beaucoup moins après, l'année suivante. C'est une espèce qui vit dans la toundra, la steppe, la pampa. Donc c'est ça, hein. C'est vraiment pas beaucoup de végétation, une végétation herbacée, des milieux ouverts. Et ce qu'il lui faut, évidemment, c'est qu'il y ait beaucoup de nourriture. Il n'y a donc pas besoin d'armes pour nicher, puisqu'il se pose, se repose et niche au sol.
7: La particularité de ce hibou, c'est qu'il est diurne, hein, et c'est ce qu'on remarque d'ailleurs dans les photos. Elles sont prises en plein jour.
8: Elles sont prises en plein jour, parce que c'est une espèce qui, au départ, vit plutôt dans le Grand Nord. Et dans le Grand Nord, on le sait, il y a des périodes de l'année où il n'y a pas souvent de la nuit. Donc, ils se sont adaptés, et quand il est revenu ici, il a gardé cette adaptation-là. C'est une espèce qui est peu casanière, c'est-à-dire s'il y a un endroit où il a bien niché, c'était génial, l'été cool, et ben l'été d'après, s'il n'y a pas grand-chose à manger, il ne viendra pas, il ira ailleurs. On a déjà vu ce comportement avec par exemple le gros bec casse-noyau qui suit certaines fructifications, et s'il n'y a pas beaucoup de fruits, eh ben, il ira nicher ailleurs. Donc c'est très difficile à estimer, c'est pour ça qu'on disait entre 40 et 120 couples, parce qu'on ne sait pas exactement et que c'est très variable d'une année sur l'autre. C'est surtout une espèce, on vient de le dire, hein, du nord de l'Europe, et qui vient hiverner en France.
7: C'est
8: un migrateur partiel. Et si jamais, il y a beaucoup de nourriture à la fin de l'hiver, pourquoi pas? On n'a qu'à s'installer là. Il demande à madame dit oui, et puis c'est parti, il s'installe là.
7: Ça explique aussi pourquoi il n'y a pas beaucoup d'individus chez nous.
8: Voilà, c'est ça aussi.
7: Qu'est-ce qu'il mange alors, cet hibou?
8: Eh bien, il mange des rongeurs. Là-haut, il mange des lemmings dans la toundra. C'est très cyclique, la population de lemmings, ce qui fait que c'est très variable, les populations. Et sans doute, les chutes, les années où il y a très peu de lemmings, les populations, c'est très très régulier. Ça augmente, ça baisse chez les rongeurs. Ça augmente, ça baisse, chez le lemming en particulier. Si c'est un cycle de 3-4 ans, où au bout de 2 ans, tu es au maximum, l'année suivante, ça baisse, c'est possible que les rapaces, ils le sentent. Et donc l'année suivante, ils savent que ça va être la cata. Et bien là, ils ne remontent pas, ils restent. Il peut manger aussi quelques oiseaux qui nichent au sol. Et puis des insectes comme ça qui prend à droite, qui picore à droite à gauche pour l'apéro.
7: Donc l'année prochaine, pour vos vacances estivales, vous prenez une paire de jumelles, vous montez sur la barrière à chevaux et vous prenez une photo à nous envoyer.
8: Exactement. Donc, Marais Breton, si vous voulez, je peux vous donner le point GPS.
7: Merci beaucoup, Sébastien. La semaine prochaine, on reste en vacances?
8: Oui, ce sera la dernière quand même, parce qu'il ne faut pas abuser. On rentre dans l'automne, donc il faut y aller quand même.
7: Et on parlera de quoi?
8: Eh bien, on parlera de la filante apivore.
7: Restons là-dessus, le mystère est à son comble. Merci beaucoup, Sébastien.
8: Et à la semaine prochaine.
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0: une émission en partie chantée, en partie toquée.
1: Elles sont cinq. Letty, Anne, Chloé, Margot et Dorothée. Elles accueillent un invité et on fait de la chanson en direct.
0: Allez, c'est parti! Hola! Welcome! Benvenido! Como estáis? Ça va les filles?
2: Si, molto bene!
0: Okay. Bienvenue dans Karatoke, l'émission de Radio Alto qui va te faire danser et chanter et même en maillot. Eh ouais, car c'est l'été!
3: Ciao!
0: Hi. Si, comment tu dis en... dans ton pays asiatique que t'étais allé il y a pas longtemps? Sayonara, sumasena.
3: Ah, au Japon?
0: Oui.
4: Oh, je me souviens plus.
0: Oh, ça vaut le coup de voyager, moi je vous le dis. Hein.
3: Ciao en italien.
0: Cette émission, c'est la 17, alors on sort la boule à facettes, on se met le cœur en fait, on lâche ses couettes et on secoue la tête. Attention, si tu secoues la tête, attention au micro.
2: Parle bien en face quand même.
0: Au micro noir, sa voix est pleine d'espoir. Bonjour Anne.
2: Bonjour Dorothée.
0: Au micro bleu, quand on entend sa voix, on est heureux. Bonjour Chloé.
5: Bonjour tout le monde.
3: Bienvenido. Et
0: derrière le mur du song, aujourd'hui elle est venue en tong. Bienvenue à Margot.
2: Margot, bonjour. Margot.
0: Et sans oublier Charlotte, en tong dans sa roulotte, elle croque des carottes. Mais elle nous a bien tout préparé avant qu'on arrive.
3: Elle est dans une roulotte?
0: Non, j'en sais rien, c'était pour la rime. C'est okay. Super dur de trouver des rimes en hotte.
2: Ce sont des choses vraiment réelles.
0: Toujours, toujours, mais bien sûr.
3: Ouais, c'est ça. Moi, après, je pars dans un délire, quoi. Je dis, ça va, la roulotte?
0: Eh oui, je vous rappelle que Chloé anime une émission itinéraire d'itinérance que vous pouvez regarder, écouter, podcaster sur radioalto.info. Mais là, nous sommes dans Karatoke, l'émission où l'on chante en direct sur un thème choisi par notre invité. Et pour vous expliquer le concept, je vous propose d'écouter le bref de la dernière émission. C'est parti, Margot.
1: Bienvenue dans le résumé de Karatoke. Attention, toujours à la tronçonneuse.

0: quel peut être le thème de cette émission avec cette chanson?
1: Et surtout qu'il y a eu un gros indice, hein, il a été dit...
2: Je me prénomme Evelyne.
0: Bonjour Evelyne.
2: Bonjour. Bonjour à vous trois. J'ai choisi ce thème.
0: Ah ben, on ne sait pas encore le thème.
2: Ah, vous ne savez pas? D'accord, ok.
0: C'est quoi le thème?
2: Alors le thème, c'est le progrès.
3: J'ai pris un verre d'Apollinaire.

0: nous avons un défi, fais-y rentrer dans le thème.
1: Ah bah voyage, ça me parle un petit peu plus. Ouais. Bah le voyage, forcément, ça fait progresser parce que c'est aller à la rencontre des autres, d'autres cultures.

0: Et c'est pas rien.
1: Ah, mais qu'est-ce que je ferais pas pour ma fille?
2: Oh.
3: Est-ce qu'on vous fait un cri de la faim?
4: C'est Evelyne qui choisit ce qu'elle fait. Hein.
0: Bébé!
2: Maman!
0: Faim!
2: Bon, bah voilà, c'était le petit résumé de l'épisode numéro 17. C'est la fin de notre introduction Saperlipopette. J'espère qu'elle n'a pas été trop longue parce que pendant qu'on vous parle, il y a notre invité surprise cachée de l'autre côté du mur du song qui se prépare, qui attend, elle ou il attend derrière le mur du song. Il ou elle n'est pas en tong. À chaque émission, on a un invité qui choisit un thème et on passe l'émission à papoter, à chanter, à divaguer. Et tout de suite, nous allons découvrir la voix de notre invité mystère et on vous laisse essayer de deviner le thème qu'il ou elle a choisi. C'est à toi.
3: C'est à moi, micro.
2: C'est à toi.
3: C'est très très bien. Donc c'est la première fois, donc je ne dis pas le thème. On lance tout de suite et on va.
2: Normalement, tu chantes, hein.
3: Oh, bah alors allons-y alors.

0: Tu peux revenir.
1: Ah, que ça fait du bien, les grands classiques.
2: Ah ouais.
0: Là, je sais pas si vous aussi vous faisiez des cœurs avec vos mains chez vous, mais nous, on a fait plein de cœurs avec nos mains au-dessus de nos têtes, à bouger en rythme. Bravo!
2: Bravissimo!
0: Ah là là. Ah bon, là. Alors, tiens, installe-toi. Tranquillou bilou.
2: Est-ce qu'il faut savoir chanter italien pour chanter si bien, là?
0: Parler italien.
2: Ouais, parler italien, parce que c'est quand même beau, hein.
0: Tu sais parler italien? Invité Peter. Tu peux nous dire bonjour, bienvenue à Radio Alto en italien?
3: Bah certo, allora buongiorno a tutti, con molto piacere che stiamo qui.
0: Eh ben nous aussi on est piacere que tu sois là.
3: grazie per l'invito.
2: C'est beau l'italien.
1: C'est
2: beau,
1: divin, hein. C'est divin.
0: Ouais. Bon, ouais. Alors c'était quoi cette chanson?
3: Eh ben alors, bah c'est une chanson qui je trouve a traversé les époques, qui est assez entraînante et pardon, voilà, vous m'entendez?
1: Elle a recentré le micro.
3: J'ai recentré le micro, je me tiens bien droite, c'est pas évident. Hein. Voilà.
2: On l'installe bien.
3: Ah, voilà. Merci. Alors répète ta question, Dorothée. Maintenant, je suis bien installée.
0: Bah je vais changer de question. T'es qui?
3: Alors bah enchantée. Moi c'est Mag. Magali.
0: Bonjour Magali.
1: Bonjour.
3: Bonjour, bonjour. Bonjour les filles.
0: Alors si tu es un auditeur fidèle de Radio Alto, tu as peut-être déjà entendu la voix de Mag qui fait une émission radio qui s'appelle Nawak, que je t'invite à écouter.
3: Voilà.
0: Et puis qui a participé aussi à l'émission Amitié numéro 1.
2: Oui, ça tu m'en avais parlé, je me souviens.
0: Voilà, donc c'est une pro de Radio Alto et du coup, comme elle est quand même très sympa, elle dit oui à toutes les aventures qu'on lui propose. Mais du coup, cette chanson, comment tu l'as choisie?
3: Alors peut-être on peut parler du thème parce que c'est surtout le thème que j'ai choisi et après...
0: Comme tu veux, voilà. Déjà peut-être dire l'auteur et qui la chante.
3: Alors Sarah bien sûr, alors là donc c'était une chanson donc Sarah Perchetti Amo de Ricchi e Poveri.
2: C'est
3: donc voilà, c'est un groupe où je sais pas s'ils exercent encore, mais bon voilà. L'idée c'était de faire revivre des musiques pour ma part italiennes ou pas, à découvrir plus tard. Mais sur le thème de pasta, pizza et dolce vita.
1: Tout ce qu'on aime.
0: Bah moi j'aime bien aussi gelati, gelata. Hein.
1: Et tiramisu.
2: Ouais, c'est vrai. Un tiramisu, une base.
1: Mascarpone.
0: Eh ben super. Et du coup, ce thème, il t'évoque quoi, toi? Pourquoi tu l'as choisi?
3: Eh ben, c'est un thème en fait qui va évoquer une partie de moi-même. Moi, je suis une fille de parents issus de l'immigration italienne qui se sont installés en France dans les années 50. Et du coup, ben voilà, j'ai été partagée entre ces deux cultures, donc à la fois la française et l'italienne. Donc, il y a des musiques italiennes, il y en a beaucoup, mais il y en a qui ont traversé les frontières, notamment Sarah Perchetti Amo et peut-être d'autres. Et j'avais envie, en fait, voilà, de partager avec vous un peu cette partie de moi, de ces souvenirs qui ont rythmé mon enfance.
0: Et t'en as d'autres, des souvenirs Tu crois que c'est le moment ou que c'est pas le moment?
3: Ah bah je ne sais pas.
0: Moi je crois que c'est pas mal. Hein.
3: C'est pas mal, c'est le moment. Alors vous voulez encore m'écouter fredonner 2-3 chansons?
0: Eh bah ouais, parce qu'elle nous a préparé
1: piacere.
0: Un petit medley?
1: Un medley.
3: Ah ouais, un petit medley parce que je suis un peu karatokée moi aussi. Il y a beaucoup de personnes qui se bousculent dans ma tête. C'est des fois un peu difficile de choisir et puis que toutes ces chansons résonnent. Alors j'espère qu'elles vont résonner aussi pour vous parce que, en tout cas pour moi, c'était à chaque fois un peu des moments de vie comme ça et puis ça raconte des choses. Alors, la première. Donc je vais pas vous faire la chanson en entier, hein. N'ayez pas peur, vous avez bien compris, je ne suis pas une chanteuse professionnelle.
0: Bah tu débrouilles quand même super bien, moi je
2: trouve. Ouais, c'était super.
3: Merci. Mais l'idée, voilà, c'est de vous faire redécouvrir ou découvrir des chansons, mais je sais que vous les connaissez toutes parce que vraiment, elles ont vraiment traversé les frontières et animé, j'en suis sûre, beaucoup de soirées sur lesquelles vous avez dansé.
0: Et est-ce qu'on peut fredonner avec toi ou pas? En yaourt?
3: Ah
0: très loin du micro, juste par plaisir.
3: Au contraire, avec grand, grand plaisir.
2: Elle attendait que ça, tu sais.
3: Oui, parce
0: qu'on a le droit. Ouais, je veux pas la perturber. Mais...
3: Non, en plus, c'est a cappella, donc attention le rythme, quoi. Hein. Alors, on y va, vous êtes prêtes, tes filles?
0: Ouais. Vas-y.
1: Toujours prêtes.

0: Sono un italiano.
1: Un italiano vero.
0: Alors, vous voyez?
2: C'est qui?
0: Qui?
1: Toto Cutugno.
0: Ah, oh, ben, vous voyez. Moi, je dis pas de mensonge, je suis authentique. J'ai dit que vous alliez connaître toutes les chansons. Et celle qui suit, eh ben, j'en suis sûre également que vous avez toutes dansé, flirté, un beau slow sur cette chanson. Alors, si je vous dis ça, ça vous fait penser à qui? Chanson
1: Eros.
0: D'amour à fond.
1: Eros Ramazzotti.
0: Alors, celle-là, peut-être.
3: T'es trop forte. Hein. Non, moi, je suis nulle en italien. Ne me regarde même pas.
2: Elle est bonne que en Dany Briand.
3: Ouais.
1: T'as fini. Mais
3: arrête de spoiler.
1: Tu la cherches, elle la cherche.
0: Alors, attention, je vous dis les premières paroles, mais vous avez déjà fredonné. 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
4: Amo.
0: Yo sono ti.
4: Amo.
0: In fondo no.
2: Ah pardon, c'est
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2: Elle est là. Alors, qui a dansé sur ce slow? Lève la main.
3: En tout cas, tout Anne, elle a chanté.
2: Elle a chanté, chanté.
4: T'es fan des chanteurs italiens.
1: Si, chiaro che si.
2: Ah bah voilà. Et alors, donc, c'était Umberto Tozzi, qui a chanté cette magnifique chanson. Alors, il en a eu d'autres. Hein. Il y a eu Gloria.
3: Na, pasta, Gloria.
4: Et merci pour l'humour, parce que ça me soulage aussi.
2: Gloria. Mais tu l'as dans le rythme, quand même. C'est bien.
3: Gloria.
2: Pardon, excusez-nous. Et donc, après, arrive effectivement, comme l'a dit Anne,
3: Eros.
2: Ah oui, Eros Ramazzotti.
4: Ah, Eros.
2: Ah là là. Quel bel homme. Et alors, qu'est-ce qu'il a chanté, sa toute première chanson qui a fait un carton quand même et qu'on avait tous envie d'avoir?
1: Alors, attends, je vais m'en souvenir si je me pince un peu le nez, parce qu'il y a ce petit accent, tu sais, souvent avec le nez.
2: Ouais, alors, mon mari dit qu'il chante avec le nez comme ça, mais bon,
1: bref. Souvent, on a cet accent qui fait la beauté aussi, le charme de l'italien.
3: Mais là, ça faisait plutôt québécois.
4: Ouais, j'ai parlé de québécois, j'ai failli le dire.
3: C'était pas vraiment de l'italien.
1: Je le confonds avec Rock Voisine, c'est pour ça.
3: Ah, ouais, ça dit aussi.
1: Et pas mal non plus, hein.
2: Disons que, bon, bah voilà. Alors, c'était une histoire importante.
1: Ah, si.
2: Alors, on veut tous avoir une histoire importante dans sa vie. 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
2: Voilà. Alors, je continue mon petit medley à travers toutes mes expériences, mes âges. Et j'avais envie de partager une autre chanson avec vous, que vous bien sûr connaissez. J'ai rien inventé. Mais qui était mon premier karaoké, pas karatoké, mais karaoké avec un homme. Et cet homme, il m'entendra certainement, qui est devenu mon mari.
1: Oh.
2: Donc, la première fois que j'ai fait un karaoké, c'était sans vouloir avec mon mari et on a chanté
1: Vivo per lei.
2: Oh, mais c'est magnifique.

0: Ouais, c'est beau. Hein.
1: Ah, voilà. On adore.
0: Ah, on en a des frissons.
2: Je sais pas, chez moi, j'ai
0: tous les poils tirés sur mon corps. Et vous avez entendu, pour ne pas briser ce moment, je n'ai pas chantonné. Parce que vous avez été mauvaise langue au début. Vous avez dit que j'allais beaucoup chantonner. Et en fait, tout le monde se prend au jeu. Hein. Ça chantonne de partout, même Margot de l'autre côté.
3: Mais moi, j'ai peur quand même, parce que je suis vachement de yaourt.
1: De l'autre côté du mur du sang.
3: Franchement, l'italien, c'est vrai que je connais pas. Hein.
0: Comment on dit yaourt en italien?
1: Yogurto.
0: Oh, bah, voilà.
2: Que bravissima.
0: Eh ben, voilà. Pizza, pizza, yogurta et yogurto et dolce vito.
3: Yogurto, la canta. Non, comment on dit une
0: la
3: chanson
0: canzone. La ouais. Cantation.
2: Non,
3: una canzone.
1: Una canzone. Di amore.
0: Oh.
4: Ouais, mais dis donc, mais les filles, vous êtes à fond, oh, ça fait plaisir.
1: Mais quel thème. On a kiffé, on a kiffé.
0: Attendez, alors, encore deux dernières. Alors, celle-là, c'est une spéciale dédicace.
2: Pour moi.
0: Voilà, pour ma doudou, parce que je sais qu'elle l'aime.
2: Alors là, c'est une femme qui chante.
0: Et je voulais vous la chanter, mais comme je ne la chante qu'en yaourt, je me suis dit que c'était pas possible. Elle allait avoir les oreilles qui
2: saignent. Elle a fait mon medley quand même, hein.
0: Je veux dire, il y a une connexion.
2: Non, c'est Anne.
0: Alors, on y va. Qui ça?

0: mio.
1: Après, je sais pas, hein. Je sais que le yaourt.
2: Vous êtes tout arrêté. Moi, je la connais.
3: La soli,
0: quelle nostalgie, mais quelle nostalgie.
1: Moi, je me revois en train d'essayer de chanter
0: une soirée années 80, là, danser. Alors, on va terminer sur une note positive quand même,
1: ouais,
0: parce que celle-là.
1: Positive attitude.
0: Alors, elle est un peu plus vieille que moi, cette chanson, mais
1: pas
0: c'est
1: pas
0: beaucoup,
1: grave.
0: Beaucoup. Oh, t'es pas sympa là, écoute. C'est moche.
1: Je sais pas ce que c'est comme chanson.
0: Bah oui. Bah c'est justement ça.
2: Tu ne sais pas.
0: Je pense que c'est plus. Non, mais je la charrie. C'est plus une chanson que chantaient certainement mes parents, mais je trouve alors que celle-ci, elle a complètement traversé les années, traversé le temps. Et on la chante tout le temps encore. Comme celle que j'ai chantée avant. Alors, en petite parenthèse, je fais une spéciale dédicace pour Lynn qui se reconnaîtra. Parce qu'à chaque fois que je chante, chaque fois qu'elle sort, parce qu'elle sort beaucoup, et qu'elle entend Sarah Perchettiamo, elle m'appelle. Dans, à n'importe quelle heure, elle m'envoie une vidéo, un vocal, enfin bon, bref. Donc, merci beaucoup. Voilà. Et donc, je termine, excusez-moi pour cette petite transgression, sur une note plutôt... chanson qui amène la joie. Alors, comment on dit la joie en italien?
1: Felicità.
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0: bravo.
1: Voilà. Merci les filles.
2: Merci Mag.
0: Magnifique.
3: Super. Oh, ma... On a traversé l'Italie. Hein.
0: C'était des bonbons, c'était des bons, c'était magnifique.
1: Alors, au coup, quand même, hein. Au cas où on ait perdu l'auditeur, tu es bien dans Radio Alto Karatoke, une émission spéciale pizza, pasta, Italia, dolce vita, gelati, gelata, yaourt, tata.
0: Yogurto.
1: Tiramisu. Voilà.
0: Mascarpone, tiramisu.
1: Voilà. On est sur 94.8 et notre invité de Karatoke numéro 17, c'est Mag.
0: Bienvenue Magali, encore et merci d'être là.
4: Non, merci à vous, ça c'est super, vous voyez, on a toutes chanté ensemble.
1: Ouais. Et puis je pense que ça... Laquelle d'après vous, elle a oublié de chanson italienne que vous connaissez?
3: Celle que je vais chanter.
1: Oh, ouais. Et bah ouais, bien sûr.
0: Mais ça tombe bien, mais
1: plus, ça tombe
0: bien,
1: c'est à toi. Allez, passe de l'autre côté du mur du song.
3: Bien sûr, j'y vais.
1: Et du coup, on n'a pas les questions à la carte, mais je pense qu'on n'a pas besoin, on va poser nos questions sans carte. Hein. C'est Dolce Vita, donc on se la coule douce.
4: Oui, c'est faut savoir vivre.
0: Ah ouais, Magali.
1: Est-ce que t'écoutes que des musiques italiennes, Mag?
4: Non, pas forcément, non, pas du tout. C'est vrai que petite, un peu plus. C'était vraiment... on les entendait chanter à la maison, donc voilà.
1: Et autre question que tous les auditeurs se posent, est-ce que tu ne manges que des pâtes et des pizzas?
0: Oh, tu m'as volé ma question.
1: Ah, pardon.
0: Elle était presque pareille. Vas-y, réponds, Magali.
4: Ah ben, j'aimerais bien, mais c'est mon corps qui veut plus.
0: Justement, quel est ton plat italien préféré, Magali?
4: Alors, les spaghettis au vongole.
0: Oh.
4: À chaque fois que je vais au restaurant, j'ouvre la carte et je me dis, qu'est-ce que je choisis? Et voilà, et ça repartit pour les spaghettis au vongole.
1: Et par contre, faut faire gaffe parce que la dernière fois qu'on allait manger au resto toutes les deux, elle a pris des spaghettis à la vongole et en fait, il y a toujours un truc qui est pas comme elle fait. Donc je crois que les meilleurs spaghettis à la vongole, c'est pas celle du restaurant, c'est celle de Mag.
4: C'est toujours celle qu'on fait maison, qui sont toujours, mais pour n'importe quel plat, je pense.
0: Pour l'auditeur non italienophone, les vongole sont
4: des palourdes.
0: Magnifique.
4: Voilà,
1: qui sont très légères.
4: C'est un produit de la mer, l'Italie étant circonscrite par la mer.
1: Pardon, j'ai perdu Anne avec ma blague, les palourdes qui sont légères.
4: Oui, oui, bah oui, parce que c'est encore un jeu de mots. Bah oui, alors là, elle est partie là. C'est vrai que... Bon, c'est pas lourd de roter.
1: C'est les côtés dolce vita. Et bah ça y est, Anne est en train de faire partir Magali. Oh purée, on va pas s'en sortir. Margot, va falloir que tu nous coupes les micros et que Chloé se mette vite à chanter parce que là.
0: Je vais récupérer, tout va bien.
1: Bah non.
0: Coupe.
1: Non, allez, on va écouter Chloé. Je suis sûre que son interprétation de sa chanson va tous nous mettre d'accord et nous ramener les pieds sur terre en Italie. C'est quand tu veux, Chloé.

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1: Ah, bravo Clo-Clo.
2: J'arrive.
1: Ouais. Margot, tu nous as rebranché ? Magnifique. Alors, il faut quand même, auditeur, que vous sachiez que Chloé, 15 minutes avant l'émission, a dit « Mais moi, j'ai pas préparé de chanson. C'est quoi déjà le thème ?» Et quand même, en 15 minutes, moi, j'ai trouvé que c'était vachement forte de nous... Ah, c'est Tricky, mais... cet interprète magique que tu connais par cœur, dont tu connais toutes les chansons.
2: Non, mais c'est Dany Briand. Mais d'ailleurs, en plus, dans la version karaoké, on l'entend parce que j'ai pas trouvé de version où on l'entendait pas.
1: Mais bon, c'était sympa. Tu chantais en duo avec Dany.
2: Et je chantais avec Dany.
1: Oh, ouais. C'est cool.
2: Et du coup, quand vous m'avez parlé de la Dolce Vita, j'ai pensé à cet album de Dany Briand qui est sorti en 2001. Et c'était son 5e album. Et en fait, il a voulu partir sur des chansons un peu plus apaisées, moins investies, parce que c'était quand même le début de son répertoire. Et c'est comme ça qu'il s'est fait connaître, avec des chansons assez légères. Et il est parti avec cet album-là, qu'il a enregistré en Italie, que j'adore. Mais,
1: Et qui s'appelle Dolce Vita.
2: Dolce Vita.
3: Ah, puis je l'adore, il a vraiment la tête d'un crooner. Mais il aurait pu être italien, là, avec son pantalon, là, sa chemise ouverte.
2: Mais
3: et
2: c'est
3: son
2: ça.
3: Bronzage.
2: Et son bronzage.
3: Et son
2: ses yeux bleus.
3: Et ses yeux bleus. Et là, sa façon de danser aussi,
1: auditeur,
3: de se mouvoir.
1: Auditeur, si tu as l'habitude d'écouter Karaoke, je crois, ou les gens chanteurs, je crois que c'est la première émission où Chloé tombe sur une fan de Dabri.
3: Ah oui, j'adore.
2: C'est vrai?
3: Ah oui, oui.
2: Ah mais tu sais que j'ai tout le temps le voir en concert, hein. Même je suis pas là-dessus, hein. Ah, tu l'adores. Ah, bah, je sens qu'elle l'adore, mais pas au point d'aller voir en concert.
3: Ouais, bah, parce qu'il passe pas vers chez moi, mais il faudrait que j'aille une fois, si tu me dis. Ah, avec grand plaisir. Non, non, je l'aime beaucoup.
2: Je l'ai vu il y a pas longtemps. Hein. En novembre dernier.
3: Et il est passé où?
2: À Annecy.
3: Annecy. Ah, bah oui, alors.
2: Tu vas pas loin? Non, c'est bah, un peu plus loin, toi.
3: Oui, mais c'est pas grave. Annecy, c'est quand même pas non plus le bout du monde. Ça va, ça va.
2: Donc voilà, les amis, c'était la partie de Dany. On a perdu Dorothée, mais
4: elle est derrière le mur du son de la technique parce qu'on a Margot qui va chanter.
2: Ah oui, c'est vrai.
4: Voilà.
2: Donc c'est le moment où on lance Margot
3: à la chanson.
4: Pas trop fort.
2: Pas trop fort. Dans les filets de la musica.
3: Ah, c'est beau ça, une petite jeune. On va voir ce qu'elle est pour elle, ce que ça évoque la Dolce Vita.
2: Ouais.
4: Si.
3: Bah oui, parce qu'on a tous nos propres. Notre propre prisme.
4: Et d'ailleurs, c'est quoi pour toi la Dolce Vita ?
3: Eh ben, c'est de savoir saisir des moments simples. C'est pour ça que je voulais terminer avec Felicita, parce que c'est ça. C'est le bonheur, c'est dans tous les moments simples qu'on peut cueillir de la vie. Le bonheur, il est déjà en nous, en fait. Donc, quoi qu'on fasse, voilà, il suffit juste de savoir apprécier.
2: Je trouve que les Italiens, moi, j'aime bien voir ça d'eux, c'est qu'ils ont besoin de vivre pleinement d'un seul coup. Dès qu'il y a une humeur de fête ou de Dolce Vita, on sent vraiment en Italie que tout est à saisir.
3: Bah oui, on se
2: pour ces moments-là.
3: On se regroupe, on partage. C'est le partage, en fait. Hein. Je trouve que l'être humain, c'est un être sociable. Alors, il n'est peut-être pas fait pour vivre tout seul. Il est fait pour vivre à plusieurs et partager. Je trouve que le partage, c'est ce qu'il y a de plus beau. Donc, c'est pour ça que quand Dorothée a proposé cette émission, parce que, voilà, c'est aussi ce que je pense de Karaoke, c'est du partage de moments et de musique.
2: La musica. Est-ce qu'on se lance Margot?
3: Alors, Margot.
2: Ciao.

0: C'était super, bravo.
1: Bravo, bravo, bravo Margot.
2: Et on partait de partage 2 secondes avant en plus.
1: Oh, bravo Margot, mais quelle était délicieuse cette version.
0: Ouais, ça te va bien, hein. C'est ce qu'elle disait Anne.
1: Ouais.
0: Zaz, ça te va bien.
1: Ouais,
0: très, Zazou, très bien. Ça te va bien.
3: Déjà, si j'ai choisi parce que pour faire une spéciale dédicace à Letty qui adore Zaz.
1: Oui, oh la coquine.
4: Elle
1: dit que c'était une spéciale dédicace à Letty qui adore Zaz.
3: Et oui, Letty qui n'est pas avec nous, mais qui nous a envoyé quand même sa minute Letty qu'on passera tout à l'heure. Et Margot, pourquoi cette chanson en lien avec la Dolce Vita, la pizza, la pasta?
1: Et le yogourt?
3: Parce que pour moi, la belle vie, c'est partager des bons moments et partager aussi en voyageant. Donc, je me suis dit que ça rentrait dans le thème et fais-y rentrer dans le thème.
1: Voilà. C'est super.
3: Alors,
1: bravo, Margot.
3: C'est une petite dédicace à Anne que vous pouvez entendre avec sa nouvelle rubrique fais-y rentrer dans le thème qu'elle nous a inventé pour le karatoké numéro 17. Je ne sais pas si elle va nous refaire un fais-y rentrer dans le thème dans ce karatoké-là, mais en tout cas, c'était fort de café.
1: Je vous prépare d'autres choses. Je vous prépare d'autres choses. Pas pour ce karatoké. Le timing était un peu serré, mais ça va viendre.
3: Merci, Margot. Ah, et ben, on a parlé de Letty, ça vous dirait pas 5 minutes Letty?

0: Très caractère, la framboise, j'aurais dû appeler le cassis.
1: Tu sais ce qu'est le cassis?
2: 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Je suis tombée amoureuse dans les années 90 en écoutant les vinyles de mes parents. Rien d'extraordinaire. Une voix passant de dénivelé négatif à positif, plus vite qu'un tire-fesse, une gueule d'ange que j'embrassais sur la pochette et une mélodie. Pas celle à proprement parler du morceau en lui-même, hein, mais de ces mots prononcés dans une langue que je ne connaissais pas, mais que je compris tout de suite. Nino D'Angelo, ça ne vous parlera pas, mais j'ai su à ce moment précis que je tombais d'amour pour plus qu'une pochette ou une langue. Plus tard, je voulus devenir pizzaïolo. Mes parents m'offrirent même une machine pour faire mes propres pâtes. Je décrochais mon bac en italien en racontant les vacances de mon frère et je rêvais de m'imprégner de ce pays, cette culture, cet art de vivre dans lequel chaque cellule de mon corps se retrouvait. J'ai réalisé mon rêve de Roma. Mon fils aîné s'appelle Nino et a la peau aussi dorée qu'una sfogliatelle. Je n'ai pas épousé un Italien et j'aime pas le café. C'est pendant ce voyage dans la capitale italienne que je réalisais ce qui me reliait tant à ces latins, à cet art, à ce parler, la démesure. La gestuelle et l'expression, des monuments avec lesquels il est impossible de rivaliser, la beauté divine déposée par les fées sur tout ce que mes sens découvraient. L'art de faire, l'art de dire, l'art de vivre. Ne voyez pas ce que je décris comme de la démesure, un côté péjoratif, bien au contraire. C'est une singularité que moi-même j'ai souvent dû cacher, n'ayant peu, voire pas de demi-mesure, mais qui révèle une intensité de vivre et un amour sans limite pour ce qui me passionne. 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
3: Et donc, nous avons entendu la Minute Letty envoyée par Pigeon Voyageur, ainsi que la chanson de Letty pour le thème Dolce Vita du Karatoke 17 de Mag.
4: Donc, bien des bises à Laetitia qui nous rejoindra en live sur une prochaine émission des Karatoke.
3: En tout cas, c'est gentil de nous avoir envoyé ce petit moment sympatoche.
5: Comme ça, on a l'impression d'être un peu avec toi.
3: Exactement, c'est la Dolce Vita aussi. Ouais. Elle était occupée à faire des pastas et des gelata, donc c'est pour ça qu'elle pouvait pas venir. Non, c'est pas vrai. Et ben, c'est Anne qui va se préparer.
4: J'y vais.
3: Du coup, Mike, ça se passe bien pour toi?
5: Ah, c'est super, j'adore.
3: C'est quoi ton parfum de glace préféré?
5: Ah bah, c'est toujours, c'est comme les spaghettis au vongolais. Alors, c'est la nocciola. C'est la noisette.
4: Oh,
5: nocciola
4: bon,
5: du
4: ça.
5: Piémont. Pistache de Bronté, c'est toujours la même chose. J'arrive devant le glacier, je me dis... Et puis, non, c'est toujours la même chose, voilà.
3: Et ta chanson préférée?
5: Ouf! Ah non,
3: parce que t'arrives devant ta playlist et tu dis...
5: C'est karatoké, là. J'en ai trop. J'ai pas de coup de cœur pour les chansons. En fait, c'est selon l'émotion du moment. Je peux écouter, comme on a vu, des musiques italiennes vieilles, peut-être moins les nouvelles. Après, j'adore Florent Pagny, j'adore Callot. J'ai pas de préférence.
3: Faut quand même savoir que Magali a quand même une préférence pour un moment chanté. C'est toutes les années 80.
5: Alors ça, voilà. Alors si tu m'entends, auditeur, et si demain il y a une grosse fête qui se fait autour des années 80,
3: il y a des chances que tu sois dedans.
5: Ah bah alors ça oui, j'adore ces musiques qui nous ont transportés durant, et pourtant on est au tout début nous des années 80.
3: On n'est même pas 80.
5: On devrait être plutôt animé par la musique des années 90, mais...
3: Alors peut-être qu'Anne va nous chanter une chanson des années 80, on ne sait pas.
4: Ah, je sais pas non plus.
5: Ah bah on n'est pas là, ça va être un peu compliqué là, mais je pense que c'est Anna Wack.
3: Allez, c'est à toi.
4: C'est parti.

0: 17, pizza, pasta et Anella.
1: C'était et magnifique, quelle sensibilité.
2: Oh, c'était beau.
1: C'était beau, hein. C'était vraiment, ça donne des frissons.
2: À ta voix, hein.
1: À ta voix, hein.
2: Ah ouais.
3: Merci les filles, j'ai juste été perturbée de voir Dorothée avec sa petite larme sur le côté bichette d'amour.
0: Mais ouais, mais moi tu me fous toujours les poils. Hein, ouais.
3: Et tu sais combien c'est réciproque.
0: Ah, ouais.
1: C'était beau. C'était magnifique. Alors c'est quoi ton refuge? Parce que c'est ça.
3: Ah, c'est pas facile.
0: C'est Radio Alto ton refuge.
3: C'est... Mon refuge, c'est les personnes avec qui je me sens bien. Voilà, où je peux être, où je suis moi-même et sans crainte d'être moi-même parce que je suis accueillie avec amour. Voilà. Et effectivement, les personnes avec qui je me trouve là maintenant sont un refuge pour moi.
1: Ouais, même, c'est super beau.
2: Ouais, c'est trop beau.
1: Vous êtes sûr que c'est et des touches... on est karatoqués là, c'est pas plus toqué que ça tout
2: et
1: ça
2: c'est
1: je
2: amitié.
1: Non, c'est comment? Oui, c'est un mixte là.
2: Et je te rejoins vraiment, je trouve que aujourd'hui moi du haut de mes 37 ans, je me rends compte que hier j'étais en festival et j'ai demandé à une seule amie de venir avec moi parce que je lui ai dit je la connais depuis que j'ai 3 ans et je lui ai dit en fait, j'aime tellement être avec toi parce que j'ai pu être la pire version de moi-même comme la meilleure. Tu t'en ficheras, tu me pardonneras tout. Et je trouve que ça, c'est important dans la vie d'avoir ces gens-là où tu es toi-même entièrement sans retenue. Et c'est vraiment ça, je trouve, un vrai refuge. C'est des vraies personnes qui t'entourent.
3: Et qui nous accueillent, en fait.
2: Ouais.
3: Qui nous accueillent.
0: Et tu veux pas participer avec ton ami à amitié?
2: C'était avec elle que je pensais.
0: Ah,
2: ne t'en fais pas.
0: Ouais.
2: C'était avec elle.
1: Ça y est, Dorothée a regagné encore une émission.
0: C'est bon.
2: Alors, d'ailleurs, quand je t'ai parlé du fait que je voulais venir, c'était avec elle.
0: Ok, ça roule. Oh là là. Ouais. Qu'est-ce que j'aime recruter. D'ailleurs, si toi aussi, tu veux venir avec ton ami, contact@radioalto.info. Si tu veux venir à Karatoke, invité, contact@radioalto.info.
1: Et si tu veux nous écrire un titre d'une émission pour Nawak, s'il te plaît, prends-nous ta plus belle plume.
3: Et écris à Radio Alto.
0: contact@radioalto.info. Info. En fait, t'as compris quoi? contact@radioalto.info. Radio Alto, la radio qu'il te faut. Oh.
3: Tu es la meilleure ambassadrice que Radio Alto.
0: Je sais pas.
2: Mais elle part. Allez.
1: Elle part, ça y est.
2: Ciao, Bella.
1: Bella, ciao.
2: Ah
1: Bella,
2: oui, c'est
1: ciao, ciao, ciao.
3: Oh oui. C'est pas oui mais c'est italien ça aussi.
1: Bah j'y peux rien. Bah oui, bah c'est ça le thème. Enfin bon moi après j'ai peut-être resté trop collée au thème mais non mais vous avez dit Bella ciao. Ouais.
2: Voilà. Yeah, alors, attends, excuse-moi, c'est qui chante cette chanson? Revenons un peu aux bases.
3: Ah pardon, Il mio rifugio, pardon.
2: Oui.
3: C'est une chanson à la base de Richard Cocciante, donc je sais pas.
2: Je l'adore.
1: Cocciante, ouais.
3: Parce que ça t'est arrivé d'attraper des coups de soleil.
2: Je le chante au piano depuis que je suis toute petite, le coup de soleil. Et j'adore le cœur. Il chante le cœur.
3: Un coup d'amour, un coup de... Eh, c'est comment le
0: cœur? Je sais pas comment. Faut que je me rappelle.

0: traduite en français. Ouais. Et du coup, voilà, c'est mon coup de cœur de l'album. Et j'aime beaucoup aussi le titre de l'album, Amaretti. Ce sont ces petits gâteaux, ces petits biscuits aux amandes. Moi, je dis les amaretti, c'est doux comme des baisers. Voilà.
1: Et c'est tellement bon.
0: C'est pour ça tout à l'heure, le medley que tu nous faisais, Magali, c'était des amaretti. À chaque fois, c'était un petit bisou qui vient sur le cœur, qui vient sur l'âme.
1: Et c'est croustillant quand même. On est d'accord que c'est un peu comme un petit.
0: Non, c'est moelleux.
1: C'est moelleux ?
0: Ah oui.
1: Ah, parce que moi, j'en goûte souvent. Alors, c'est peut-être pas dans la même région, mais c'est croustillant à l'amande avec une petite amande posée dessus et tu croques et à l'intérieur, c'est un peu moelleux.
0: Bachi di dame ?
1: Peut-être.
0: Mais c'est peut-être pas des. C'est peut-être l'amande qui croque. Ça te parle, Magali ?
2: Alors l'amande, ça me parle, tout le reste là, à part les amaretto. Mais ça dépend, je pense qu'il y a différentes régions parce que des fois on peut les avoir un peu durs aussi.
0: Ah, autant pour moi.
1: Et je parlais d'un cocktail, désolé, mais l'abus d'alcool est dangereux pour la santé, mais ça s'appelle l'amaretto sour.
2: L'amaretto di...
0: Amande amère ?
1: Sour, en fait, c'est l'amaretto servi avec du citron vert, avec un blanc d'œuf, et tu le shakes. Et c'est divin.
0: Ça doit pas être vilain, ça.
2: Oh non, ça doit pas être vilain du tout.
1: La prochaine fois, je vous fais goûter, les gars.
2: Ah d'accord. Alors, l'abus d'alcool est dangereux pour la santé et voilà. On ne serait donc pas invité pour boire ça. Ce sera que pour nous. Voilà.
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3: Moi, c'est le thème du coup pizza, pasta et dolce vita. Je voulais vous chanter une chanson d'un Italien que j'aime bien, mais comme je ne chante pas italien, ça allait être du yaourt et je me suis dit que ça allait faire saigner les oreilles de notre invité. Donc, j'ai choisi une chanson en français. Et quand je me suis entraînée à la maison, Margot m'a dit « Mais c'est quoi le rapport ?» Et là, j'ai dit « Mais attends, fais-y rentrer dans le thème. Tu vas voir le rapport. » C'est une chanson qui s'appelle « Clémence » d'Anne Sylvestre. Et Clémence, elle a décidé de partir en vacances, de faire la dolce vita. Et elle a décidé de plus faire la mama, les pastas, la pizza. Elle fait nada walou. Et voilà, c'est ça que je vous chante. Clémence en vacances.
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1: Et c'est ça la Dolce Vita.
2: Ouais, je suis d'accord avec toi.

0: te va bien.
1: Ah ouais,
2: c'était super, j'ai adoré, je la connaissais pas cette chanson. Plus.
1: Ouais, Anne Sylvestre, elle est pas hyper connue,
2: T'as le numéro de Clémence ?
1: Eh ben écoute, tu veux des conseils ?
0: C'est une source d'inspiration.
1: Plus de pasta, plus de pizza, juste la Dolce Vita. Oh. Ça, ils vont t'adorer. Alors, quand tu vas revenir à la maison.
0: Elle les fait plus, les pastas et les pizzas, mais elle les mange quand même.
1: Alors, si, Magali, elle fait les pastas et les pizzas et il faut qu'elle apprenne à faire la Dolce Vita. Il faut qu'elle devienne un peu plus
2: Mais je fais aussi la Dolce Vita, mais je suis un peu rigide sur la qualité de ce que je mange.
0: On n'est jamais mieux servi que par soi-même.
2: Voilà, c'est pour ça.
1: Mais ça prend du temps.
2: Mais t'as raison. Voilà.
3: Moi, c'est vrai que je passe du temps à cuisiner comme toi. Je me rends compte, ça prend un temps dans ma journée. Bah, mais parce que j'adore ça.
2: Aussi, voilà, il faut le dire aussi.
1: C'est la passion de la cuisine.
2: Plaisir à se faire plaisir.
1: Ça, c'est donner aux autres. Peuple méditerranéen.
0: En tout cas, c'était délicieux, Dorothée. Oui. C'était
2: super.
0: Pétillant. Oui. Vous voyez toute ton espièglerie.
1: Ah oui, je sais pas si ça t'est entendu à la radio.
2: Ah ouais, ça se voyait.
1: Mais moi, je m'amuse.
2: La coquine.
0: Tu vas bien.
1: Et ce que j'adore dans cette chanson, c'est qu'il y a de la rumeur un peu cocasse, qu'il y a
2: il y a du jugement.
1: Il y a du jugement. Et que elle s'en fout et que ça se contamine auprès de toutes les Clémences du monde entier. Dolce Vita pour tout le monde.
3: Mais on est toutes un peu une Clémence finalement.
1: Oui, puis il y a des Cléments qui sont des Clémences aussi, hein, mais c'est, voilà, c'est.
0: Voilà. Bien vu.
1: Levons le pied tous, car c'est bientôt les vacances.
0: Et ça rime avec Clémence.
1: Et bah, c'est fou, hein. Qu'est-ce qu'elle est forte, cette Anne Sylvestre. Elle a dû y penser, peut-être.
3: Elle a dû choper, elle s'est dit, bon, alors attends.
1: On a reperdu.
0: D'ailleurs, non, tout va bien, je suis là.
1: Et ben, on a un challenge. C'est pas faire des émissions trop longues. Non, bah oui, parce que on passe beaucoup de temps, etc. Et on adore passer du temps ensemble. Mais c'est vrai que pour toi, auditeur, peut-être que si on fait 3 heures d'émission, ce sera peut-être plus la Dolce Vita. Ce sera la Zepette Zipata. Donc, ça va bientôt être la fin de l'émission. Comment ça va, Mag?
2: Ah bah, ça va super bien. Moi, attends, je suis hyper déçue, là. Tu m'annonces la fin.
1: Bah ouais.
0: C'est passé à une vitesse.
2: C'est passé trop vite.
1: Ça fait une heure qu'on est ensemble.
2: Oh non, mais pas possible.
1: Ah si, je t'assure. Si, je t'assure. Qu'est-ce qu'on aurait... Ce serait quoi ton petit conseil Dolce Vita pour nos auditeurs?
2: Bah attends, tu viens de terminer avec. C'est de rien faire et de partir en vacances.
1: Et pour la Dolce Vita musicale, qu'est-ce que tu leur conseilles? C'est quoi la Dolce Vita de la Magali Italiana? Youpi ou pas?
2: Non, je crois que chacun d'entre nous a sa propre façon de voir la Dolce Vita. Et je pense que le plus important, c'est d'être heureux avec soi-même. Voilà, parce que quand on est heureux avec soi, on est heureux avec les autres. Donc mon meilleur conseil de Dolce Vita, c'est de s'amener aussi de la douceur pour soi.
1: Oui.
2: Voilà.
0: Elle est délicieuse, cette Magali. Quelle belle rencontre.
1: Et qu'est-ce que tu dirais aux auditeurs qui auraient peur de nous appeler contact@radioalto.info pour venir être notre invité dans Karatoké? C'est difficile?
2: Non, c'est que de la bienveillance et du plaisir et de la rigolade aussi. Moi, j'ai bien rigolé.
1: Est-ce que ce serait pas un peu la Dolce Vita?
2: Oh, c'est même mieux que la Dolce Vita.
0: Oh, dis.
2: Un Didi.
1: Et tu pourrais nous faire une petite annonce en italien?
2: Oui, pour dire quoi, par exemple?
1: Bah, contact@radioalto.info.
3: Oh, ah, dans l'émission.
2: Voilà, pas l'adresse en...
1: Non, mais ce que tu veux, pour leur dire de venir se bouger les fesses et venir chantonner avec nous.
2: Eh ben alors, certo, si ti va di venire, di partecipare, sei il benvenuto e ti chiediamo di contattare Radio Alto 94.8 o puoi lasciarci anche un messaggio a contact@radioalto.info. Ti aspettiamo e non avere paura che siamo tutto qua ad aspettarti.
1: Je sais pas qu'est-ce que t'as dit, mais j'adore.
3: J'y suis, moi, la Dolce Vita. On va y partir en scooter, là.
2: Oh, la Vespa, mais oui, mais.
1: On n'a pas parlé du Vespa.
2: Non, mais il faut un bel italien sur la Vespa qui t'attend dehors, par contre. Non, ou tu veux partir toute seule sur la Vespa?
3: Moi.
2: Ouais, tu pars toute seule sur la Vespa. Oui, tiens, bon, t'as raison, c'est.
0: Elle peut trouver l'italien en route.
2: Oui, en route, c'est nous qui on s'arrête pour trouver le bel italien. Mais il y en a des beaux italiens sur la région de. Des Vosges.
1: En Vespa, j'ai pas vu beaucoup. Bon,
2: alors là, on dérive peut-être. Que...
3: Le Vespa revient beaucoup à la mode, hein.
1: C'est vrai.
3: Sur Annecy, tout le monde est en Vespa.
1: Je sais pas. Enfin... La Vespa.
3: J'avais hésité avec la chanson Faire une virée. À
1: moi aussi, j'ai pas eu la parole.
2: C'est pas Étienne Dao aussi qui chantait Weekend à Rome.
1: Ouais.
3: Tous les 200 personnes. Ouais, c'est vrai que c'était pas mal ça aussi.
2: Ah, Florence Milan. S'il y a le temps, week-end Rita.
1: J'ai envie qu'on finisse comme on a commencé. Tu nous choisis une chanson qu'on est susceptible de pouvoir chantonner avec toi. Et quand t'estimes que c'est la fin, tu lèves la main et Margot, elle nous met le petit générique de fin.
3: Et ça s'éteint.
1: Ouais.
2: Je sais pas, moi, en italien?
1: Bah,
2: ou en
1: pas.
2: Français,
1: je
2: ou
1: une chanson. Je suis Rital et je le reste.
2: Et dans le verbe et dans le geste.
1: Vous connaissez ça, vous?
2: Vos saisons sont devenues miennes, mais ma musique est italienne. 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
1: Ouh.
2: J'ai la mémoire de mon

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0: moi ce concert. 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C'est comme ça que ça se passe au Pays Basque, avec les corps tatous. Y a pas de raison que ça se passe pas comme ça en France.
1: Avec les berruriers.
2: Est-ce qu'il y a quelqu'un qui a perdu une chaussure? Non? On la garde. Merci.
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